Cette émission se termine avec les titres suivants. Le soldat à l'harmonica, Patrick Messifette. Ma belle tarentelle, Michel Pruvot. Merci, amis de la danse, Virginie et Cyril Denray. Aimons-nous, c'est le printemps, Pierre André. La rumba du thé dansant, Baptiste Auclair. Fleur de printemps, Jeannot Kaczmarek. Gaillardo, Nicolas Pasquet. Je vous souhaite une agréable semaine à l'écoute de vos programmes radio. Tout de suite, le final avec notre ami Michel Pruvot, les tubes de l'accordéon. Au revoir à tous et à toutes. Bisous!

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1: Bienvenue sur Radio Zone 93,8 MHz pour Afrolicious. Afrolicious aujourd'hui, de grands artistes pour vos oreilles et pour notre plaisir commun. C'est Fela Nicolas Pukuti, Relema, Richard Bonnat, Djelou Ava,

C'était Fela Anikula Pokuti, poursuivons dans notre aventure de la journée avec Richard Bonnat et un extrait de son dernier album live. Engin Vilaye et Teddy Kano, Richard Bonnat.

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1: Richard Baudin, live from Budapest. Poursuivons donc avec du live et Jelu Ava, un des virtuoses de la guitare Afro World.
2: Bon, les gars, on y va, non?

pas. Nous ne quittons pas Djelou et son band, qui regroupe entre autres Noël et Kwabi, ancien bassiste de Manu Dibango. Et les voilà donc dans une reprise de Sort Village, un classique chez Manu Dibango.

C'était Djilouava dans Soir au village. Je vous propose d'écouter maintenant Relima, Relima, un extrait de son dernier album, Paradoxe. Relima, Sao Tomi.

Frère Tommy, cette merveilleuse île africaine évoquée ici par Elema. Nous ne quittons pas Elema et nous allons voguer dans sa musique une réinterprétation de Ungaron.

Vous êtes sur Radio Zone 93,8 MHz, vous écoutiez Afrolicious des délices afro. Je suis Philippe Kéké, à la technique Napoléon. Bonne journée ou bonne soirée selon que vous écoutez une rediffusion ou la première diffusion de cette émission. Merci.

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1: Et oui, le voici, le tout nouvel épisode de Chansomania. Bonjour et bienvenue, que tu sois une fidèle auditrice, un fidèle auditeur, ou que tu découvres tout juste l'émission. Ici, eh bien, une heure de musique, de chansons sans barrière, avec des sorties d'albums et des titres parfois un peu plus anciens, voire beaucoup plus anciens. On a aussi pour habitude, dans chaque épisode, de faire une belle rencontre. La belle rencontre, aujourd'hui, c'est avec Ali, à l'occasion de la sortie de son tout nouvel album, dispo depuis ce 15 mai.

Ali est avec nous en interview et bien entendu en chanson dans une douzaine de minutes. Chansomania épisode 532, c'est parti.

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L'improbable histoire d'un potentiel tueur à gages. C'est le titre du nouvel album de Lara, sorti en novembre 2025. Un voyage chanson pop pour gagner des miles, donc, histoire de lâcher prise quand on a passé sa vie en contrôle. Après Boss, eh bien, on peut s'offrir Open de France. Et puisqu'on peut se l'offrir, eh bien, c'est parti, on se l'offre.

0: Nous avons remonté le temps là, puisque Un petit air, ce titre des Têtes que l'on vient d'écouter, est extrait de l'album Le bout du toit, sorti en 1996. Les Têtes Raides repartent en tournée cet été. On donne tout, c'est le nom de cette série de concerts à retrouver du côté de la Loire, du Finistère, de l'Ardèche, Paris, Corrèze, Landes, bref, une douzaine de dates à retrouver sur tous les réseaux sociaux des Têtes Raides.
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0: Je te l'annonçais dès le début de l'émission, nous sommes maintenant avec Ali pour passer tout un temps autour de son tout nouvel album. Un premier titre et puis nous échangeons ensemble juste après.

0: à l'harmonie que l'on vient d'écouter donne le titre au troisième album de Ali. Il est sorti le 15 mai. Ali, eh bien, tu as pu la découvrir dans la première saison de The Voice et beaucoup plus récemment en première partie de la tournée française de Kim Wilde, ou interprète pour la bande originale de Ici Tout Commence sur TF1. C'est entre autres, et on va parler bien de tout ça ensemble. Salut Ali.
1: Salut Sam.
0: Alors je suis très heureux de te recevoir dans Chansomania. C'est la première fois. On va parler de ce nouvel album, mais avant, moi je voudrais remonter le temps un petit peu. The Voice en 2012, ça fait combien de temps que tu chantes en 2012 quand tu arrives à l'aventure The Voice?
1: Je chante depuis un moment. J'ai fait beaucoup de concours et tout ça quand j'étais petite. Mon papa nous a fait, avec mes petites sœurs, faire pas mal de concours de chant. Mm-hmm. Donc je suis très entraînée, et c'est la suite logique pour moi de faire The Voice à ce moment-là.
0: D'accord, et la chanson c'est un plaisir, tu chantes en fait depuis petite, tu chantes tout le temps.
1: Oui, je chante pour meubler en permanence, et on me demande souvent d'arrêter de chanter parce que même si c'est joli, parfois c'est trop.
0: Et est-ce que tu écrivais déjà quand tu arrives à The Voice en 2012?
1: Oui, ma première chanson, je l'ai écrite à 13 ans. Elle s'appelle Rengaine et elle était sur mon tout premier album qui s'appelle Alphabet.
0: Alors moi j'aimerais bien que tu nous racontes The Voice justement. Alors c'est peut-être un petit peu loin, c'est relatif, c'était en 2012, il y a quand même quelques années, mais est-ce que tu peux nous raconter l'aventure?
1: Dans ma tête c'est un espèce de rêve un peu brumeux en fait, c'est vrai. Mais ça l'était déjà il y a 10 ans en fait, c'est ça qui est rigolo.
0: D'accord.
1: C'est que je me souviens uniquement des moments pendant lesquels j'ai chanté sur scène. Tout le reste, c'est un petit peu vague, un petit peu flou, donc je me souviens des meilleurs moments, en fait.
0: Et puis les meilleurs moments, pour toi et pour quelqu'un qui aime chanter, c'est effectivement les moments où on chante sur scène, de toute façon, j'imagine.
1: Oui, c'est ça. Et puis c'était tellement intense. Que c'est difficile de se souvenir de tout.
0: Et est-ce qu'on a, on prend la notion, est-ce qu'on sent tout le coup de projecteur que ça met sur nous, c'est-à-dire que d'un coup, y a plein de gens qui nous voient, en fait?
1: Non, pas trop. En fait, ce qui est assez étonnant d'ailleurs, c'est que quand on arrive là-bas, il y a quelques personnes qui sont là pour écouter en direct. Donc en fait, on a l'impression de faire un petit concert devant, enfin quand même un concert pas mal, j'en avais pas fait énormément avec cette jauge, quoi, mais il y a peut-être 300 personnes sur le plateau. Mm-hmm. Donc on a l'impression de faire un concert devant 300 personnes, et c'est après quand c'est diffusé, c'est un espèce de choc, quoi, parce que... T'as d'un coup plein de notifications, tu te rends pas compte de l'impact.
0: Oui. Oui, parce que tu touches énormément de monde en même temps là, avec des passages télé sur TF1.
1: Oui, c'est un concert gigantesque.
0: Est-ce que tu gardes des liens avec les personnes de cette période-là, je sais pas, des coachs
1: C'est comme tu sais, les gens avec qui on était en colonie, dans une super géniale colonie de vacances, en fait, on a toujours une tendresse immense pour les gens avec qui on a partagé ça. Dans le quotidien, on n'est pas en contact dans le quotidien, mais on s'en va. Quand on se voit passer sur les réseaux sociaux, ou quand on se rencontre quelque part, on se prend dans les bras, quoi.
0: Et alors j'ai cru voir du coup en préparant l'interview en plus qu'il y avait un duo sur le prochain album de Florent Pagny qui était prévu, enfin qui était dans les tuyaux.
1: Ah oui, et ça c'est incroyable. En fait on a partagé un duo déjà à la télé il y a quelques années, je saurais pas te dire combien, sur une de ses chansons à lui qui s'appelle Châtelet Léal. Mm-hmm. Et ça avait été super arrangé avec des violons et tout, c'était un moment fantastique. On en avait tous les deux ce souvenir là d'un moment vraiment fantastique pendant lequel on s'est dépassé. Enfin, on était comme dans une espèce de transe. et en fait, Florent, bon, avec qui j'avais toujours un contact, qui écoute toujours mes nouveaux CD, je lui envoie souvent mes albums et il répond, il me fait un petit commentaire composé. et il m'a appelé en fait pour me demander si je voulais bien écrire pour nous deux un duo. Mmh. En souvenir de ce moment-là qui avait été super à vivre pour nous deux.
0: D'accord.
1: Et qui m'avait marqué. Donc ce que j'ai fait, c'est que j'ai écrit deux débuts de duo. J'ai envoyé les deux débuts de duo. Et je lui ai dit, écoute, choisis comme ça, je travaille sur celui que tu choisis. Et il m'a dit, écoute, t'as commencé, tu termines. J'aime bien les deux. Donc
0: D'accord.
1: D'accord,
0: j'allais dire, c'est encore en travail ça, ou non, c'est fini?
1: C'est enregistré.
0: D'accord, c'est enregistré.
1: Ok. Ouais.
0: Bah tiens, en parlant d'enregistrement, justement, parce que là, on va arriver à tes albums. Alors, premier album en 2014, et ensuite, le second arrive en 2023. C'est quoi là? C'est un break où tu t'éloignes de la musique, tu as fait autre chose?

0: ou c'était juste autre chose, mais différent de tes albums, en fait?
1: Eh ben, c'est rigolo parce que, en fait, pendant ce moment-là, ce que j'ai fait, c'est que j'ai composé et écrit à l'harmonie. Je suis allée l'enregistrer.
0: D'accord. Sur la période 2014-2023.
1: Exactement, ouais. En fait, ça a commencé en 2015, je dirais, l'écriture. J'ai enregistré en 2017. Et après, j'ai continué de retravailler les pistes. C'est une histoire particulière parce que j'ai continué de travailler sur l'album et pour me rendre compte à la fin qu'il était super comme il était, quoi. Mmh. Donc, je suis revenue en arrière et j'ai décidé de le sortir tel qu'il était maintenant.
0: D'accord. Mais du coup, avec tout ce temps où il a fallu justement prendre du recul sur tout ça, sur cette création.
1: Oui, c'est ça. En fait, c'est un album qui parle d'enfermement. Et je pense sincèrement que le fait qu'on ait tous pu le vivre, parce que moi, ça fait longtemps que je le vis. Quand j'écris, je m'enferme, en fait. C'est vraiment ma façon de procéder. Et quand on a vécu le Covid de manière très, très groupée, puisque toute la planète était enfermée, eh ben, j'ai eu l'impression que tout le monde l'avait expérimenté, c'était peut-être plus simple à entendre ces thèmes-là, ces sujets-là, quoi.
0: C'est quoi l'harmonie, tiens, je voulais te demander justement.
1: Ah ben, l'harmonie, c'est... En fait, j'ai eu une période où j'avais un peu du mal à me lever du lit et à entreprendre. Et ce qui m'a sauvée, c'était que je me suis mis des alarmes sur mon téléphone, en fait, pour tout faire. Donc pour me réveiller le matin, pour aller marcher un petit peu, pour écouter de la musique, pour travailler sur la musique, pour appeler même des amis, pour être en contact. Ça, c'était des alarmes que je me mettais tous les jours. Et en fait, à force d'entendre cette alarme sonner sur mon téléphone tout le temps, ben, y a la chanson à l'harmonie qui m'est venue en tête, et puis tout s'est déroulé. Et toutes les chansons sont arrivées. C'est une sorte de concept album. En fait, chaque chanson représente une des alarmes que je me mettais.
0: Et depuis, tu as arrêté les alarmes ?
1: Oui, ça va mieux.

0: Ali, de ce tout nouvel album, on vient d'écouter le titre « À cœur perdu ». Moi, je voulais alors parler peut-être un peu de l'enregistrement, mais l'enregistrement, vu que l'album a été écrit là sur plusieurs années, est-ce que les enregistrements ont été faits comme ça de manière aussi au fil des années ?
1: Alors non, ce qui est fou avec l'enregistrement, c'est qu'il a presque, il y a pas mal de chansons qui ont été enregistrées en live carrément, avec tous les musiciens quoi, et moi qui chante. Tourni par exemple, on n'a pas encore entendu, mais elle, c'était un pur live quoi. On a fait très très peu d'édits dessus. Et en fait, Marc Platy, il a tenu, avec qui j'ai enregistré cet album, Marc Platy qui est un super réal, qui a bossé avec David Bowie, The Cure, les Rita, enfin des gens qu'on adore. Il a tenu absolument à ce que les pianos que j'avais composés pour les chansons soient joués presque tels quels, par un super pianiste. Enfin, c'était très très respectueux comme enregistrement de mon art en fait.
0: Et alors c'est peut-être, alors je peux me tromper, mais c'est peut-être plus rapide l'enregistrement, parce qu'une fois que tout le monde s'est calé et que ça roule, j'ai envie de dire, on fait une prise et si elle est bonne, elle est bonne.
1: Oui, c'est ça. Et puis il y avait j'avais passé tellement d'années en fait à l'écrire. En fait, c'est juste après Alphabet. Alphabet est sorti en 2014, donc ouais, j'avais passé 3 ans presque à ne faire que ça, à chanter les chansons, les rechanter, et donc j'étais extrêmement prête en fait en 2017.

0: parlais il y a quelques minutes du titre Tourny, on vient d'en écouter quelques secondes. Dedans, tu dis « Mourir si je veux ». Challenge d'échapper à la mort, non?
1: En fait, cette chanson-là, elle représente une crise d'angoisse, je dirais. C'est une espèce d'opéra crise d'angoisse. Parce que, en fait, Tourny, je sais pas si tu as déjà eu ça, toi, mais il y a pas mal de gens qui peuvent avoir qui ont des crises d'angoisse et qui connaissent l'hyperventilation.
0: Je connais.
1: Tu connais.
0: Je pense qu'on est très nombreux en fait. Tu vois, là on en parle, tu m'en parles, alors je le dis, mais c'est quelque chose qu'on ne dit pas spontanément.
1: Ouais, c'est vrai, c'est quelque chose qu'on ne dit pas spontanément, mais j'ai l'impression que la parole se libère quand même de plus en plus là-dessus, mais c'est vrai que maintenant ça va mieux aussi. Mais c'est rigolo comme quoi parfois t'as juste besoin d'écrire une chanson sur un sujet pour que ça se désenclenche, pour que le thème se désenclenche en toi, quoi. C'est très très super. Très très curieux. et donc Tourny, ouais, c'est une espèce de crise d'angoisse en chanson, et dans la crise d'angoisse en général, ce qui nous fait peur, je veux dire, la racine de tout ce qui nous fait peur souvent, c'est la mort.
0: Oui.
1: Donc voilà pourquoi j'essaye d'y échapper.
0: Et d'ailleurs, dedans, tu dis combien de jours je peux encore tourner. Enfin, c'est une question qu'on peut aussi être en droit tous un peu de se poser. Enfin, surtout quand on est des fois dans des états comme ça.
1: Oui, c'est clair. C'est clair, c'est ça. Ben, en fait, c'est un petit jeu de mots entre tour et jour. Enfin, je veux dire, ça sonne presque pareil. Donc, ça va bien ensemble. Et puis, on est des sortes de machines quand même. Donc, combien de jours je peux encore tourner?

0: Ali, on vient d'écouter quelques secondes du titre « Où ». C'est compliqué d'aller là où on n'existe pas.
1: Oui, c'est très compliqué et à la fois c'est tellement enrichissant que je ne ferai jamais plus autre chose. En fait, ce que je veux dire dans cette chanson-là, c'est que je pense que le recul m'a permis d'avoir une deuxième lecture, en fait. Dans cette chanson-là, j'ai l'impression que je fais une espèce de coming out, en fait, que j'explique pourquoi je n'ai pas fait les choix les plus logiques dans ma carrière. Et parce que justement j'ai besoin de me réinventer, j'ai besoin de chercher cette chose que j'ai jamais faite encore, et du coup ça aurait été très compliqué pour moi de devenir une espèce de caricature de moi-même en faisant ce que les gens attendaient de moi, en fait.
0: Puis c'est ce qui est intéressant en même temps, d'aller là où on n'est pas attendu, mais là où on a envie d'aller, c'est là qu'on retrouve toute où on se sent bien déjà, et puis on retrouve tout le sel de ce qui fait la vie.
1: Oui, c'est ça, c'est risqué, mais la vie, c'est un risque.
0: Bah tiens, en parlant alors de risque, je sais pas, parce que la scène, c'est un endroit que tu aimes beaucoup, ou c'est un endroit où, je sais pas, il y a un peu une tension, un trac, comment ça se passe?
1: Alors j'ai eu le trac pendant des années, et puis un jour j'ai croisé Michel Jonas sur un plateau de radio. Il m'a dit, mais arrête, ça sert à rien. Et depuis, j'ai arrêté.
0: Ah ben ça sert à rien, mais on choisit pas toujours.
1: On choisit pas toujours, mais il y a quand même une prise de conscience qui est possible, parce que j'étais une traqueuse vraiment atteinte. Et ça va beaucoup mieux quand même, je dois l'avouer, ça va beaucoup mieux. Donc je pense que c'est aussi parfois une position de l'esprit.
0: D'accord. Sur scène, justement, on te retrouve sous quelle formule, notamment pour présenter les titres de ce nouvel album?
1: Alors là, en première partie de Kim Wilde, on a fait une formule à trois. J'étais au piano et aussi debout, parce que c'est important pour moi. Dans mes précédents concerts, en fait, j'ai fait pas mal de piano-voix. Et ça me manquait terriblement de pouvoir faire des gestes avec les bras, en fait. Donc je suis très très heureuse de pouvoir me mettre à nouveau debout. Puis c'est une formule qui est beaucoup plus rock aussi que ce que j'ai fait déjà jusque maintenant. Donc ça fait du bien, ça libère ça ouvre quelques chakras, quoi.
0: Bah tiens, on peut en parler aussi de ces premières parties de Kim Wilde. J'ai dit ces premières parties parce qu'il y a eu plusieurs concerts, je crois.
1: Ouais, il y a eu cinq concerts dans des salles incroyables, magnifiques, avec des gens super attentifs et gentils qui n'ont pas parlé pendant que je chantais. Ça m'a tellement touchée, c'était génial.
0: Et comment tu te retrouves sur la première partie de Kim Wilde? Comment se passe la rencontre?
1: Alors, j'ai fait la première partie de Kim Wilde il y a 2 ans déjà, et une première fois en fait, parce que son équipe, l'équipe qui s'occupe de sa tournée française, était l'équipe chez qui j'étais signée en tour. Et donc, en fait, je pense que c'était au départ un mariage arrangé. Mmh. Et puis, on s'est rencontrés. On est toutes les deux très timides. Donc, c'était rigolo parce que quand on se croisait dans les couloirs, il y avait un sourire un peu gêné. Mmh. Et puis, on s'apportait des trucs dans notre loge, des petits mots et tout ça, parce qu'on pouvait pas, on n'arrivait pas à se parler facilement.
0: Et, ça va mieux depuis, j'imagine.
1: Oui, ça va mieux, c'était beaucoup plus simple cette année, bien que c'était quand même des petits mots et des sourires gênés en majorité. Mais je pense que ça s'était tellement bien passé, en fait, on était très respectueuses l'une de l'autre déjà et tout ça, donc ça s'est tellement bien passé que peut-être qu'elle a voulu me revoir, c'est ce que je me dis.
0: Et puis, je le disais aussi au début dans la présentation, mais il y a, parce que tu as beaucoup d'aventures musicales, notamment la BO de Ici Tout Commence. Là aussi, c'est encore une aventure qui est dans la chanson, mais qui n'est pas complètement dans ce que tu fais, c'est-à-dire c'est pas tes propres chansons, c'est pas de la scène. Comment tu arrives là sur cette aventure Ici Tout Commence?
1: Alors, j'arrive sur cette aventure parce que c'est TF1 qui produit cette série et que TF1, il se souvenait de moi, donc et d'autres d'ailleurs chanteurs de The Voice. Et c'est vrai que c'est pour de l'interprétation. Mais en fait, ce qui m'a plu, c'est que c'était des chansons originales quand même, et que c'était des chansons originales plutôt bien écrites, hein, très très belles. Donc et qui m'allaient bien. En fait, quand j'ai reçu les chansons et que j'ai essayé de les chanter, je trouvais que ça m'allait super bien. J'étais extrêmement curieuse des gens qui avaient écrit ces chansons. Et d'ailleurs, Emily et Ben, qui écrivent pour cette série, ont réalisé mon deuxième album, qui est sorti en... Tu m'as dit la date tout à l'heure, moi j'ai oublié.
0: Alors moi j'ai noté en 2023 le second album.
1: Voilà, qui est sorti en 2023, qui s'appelle Une Grande Chose. Et donc c'était une rencontre formidable et j'ai très très bien fait d'aller renouveler mon amour pour l'interprétation avec eux.
0: J'ai noté quelque chose là dans ta réponse où tu n'as même plus la notion du temps de quand t'es sorti ton deuxième album, mais finalement c'est une belle vision de la vie peut-être de se dire bah voilà, on vit des choses, on fait des choses, mais on met pas forcément un marqueur sur chaque chose qu'on fait.
1: Oui c'est vrai, en fait souvent ma famille se moquer de moi parce que le dimanche, je sais pas qu'on est dimanche, je peux proposer de faire une activité qui est pas possible à faire le dimanche. Voilà, j'ai une difficulté à... En fait, je trouve que les jours, c'est difficile de... Ça ressemble pas forcément à un lundi. Je veux dire, un lundi, ça pourrait être un mardi. Et d'autant plus quand on est, comme moi, quelqu'un qui écrit des chansons et qui a pas besoin que... Alors, je veux dire, j'ai la chance de pas devoir me lever tous les jours très tôt pour et donc espérer le vendredi en fait. Donc forcément, les jours se ressemblent.
0: pour trouver toutes les infos alors sur ce nouvel album, sur toutes les choses que tu fais, sur les dates à venir, moi j'ai noté le site, c'est aliferit.com. Là, on retrouve toutes les infos.
1: Aliferit.com, c'est ça. Donc ça s'écrit aliferite.com.
0: Et là on retrouve toutes les infos, il y aura les dates de concert, tout qui va bien quoi.
1: Ouais, c'est ça.
0: Eh bien merci beaucoup Ali d'avoir été avec nous. Moi je voudrais alors qu'on se quitte en chanson, si tu le veux bien sûr. J'aimerais que tu nous partages une chanson coup de cœur que tu écoutes depuis toujours ou une chanson que tu écoutes en ce moment. Voilà, on se quitte avec.
1: Je pense que tu peux mettre Grace de Jeff Buckley.
0: C'est un titre qui te suit, que tu écoutes beaucoup.
1: J'ai toujours aimé cette chanson. Je la trouve très très puissante, très, très transcendantale et j'aime bien. Je suis contente qu'elle passe à la radio. Même si Jeff Buckley passe à la radio, mais celle-là, elle est moins connue que Alléluia, par exemple, alors qu'elle est fantastique. Merci beaucoup, c'était super.
0: Eh bien, merci beaucoup. Eh bien, on se quitte avec ce titre. Merci beaucoup, Ali. Je rappelle que ton tout nouvel album, À l'harmonie, est sorti le 15 mai. Merci beaucoup et à très bientôt sur scène.
1: Oui. Là, il y a des trucs en préparation en plus.
0: À très bientôt, Ali.
1: J'en parlerai sur mes réseaux et sur mon site. À bientôt.

Oui, on s'offre un peu de pluie avant que je prenne le micro. Liberté, c'est le premier album de Clémentine Stepanov. Il est sorti le 17 avril. De la chanson touchante, une alliance du spirituel et du sensible, de la légèreté et de la profondeur. Une quête de liberté pour trouver l'équilibre face au surmenage, au bruit et aux injustices. Après le premier titre que l'on vient de s'offrir, J'aime la pluie, voici Il faut du temps. Plus d'infos, clémentine-stepanov.fr.

Le single que nous allons écouter maintenant inaugure un nouveau cycle artistique, une œuvre libre non formatée. Vertige de Somme, c'est le titre qui arrive, et le premier inédit de Tété depuis 7 ans. Alors laisse-toi emporter, laissons-nous emporter tout de suite par cette expérience sonore immersive. Et puis bien sûr, on attend la suite des aventures musicales de Tété.

C'est la fin de la chanson, mais c'est aussi la fin de Chansomania. Il en reste une, la chanson vinyle. On se retrouve la semaine prochaine, même endroit, même heure, sur ta radio préférée. D'ici là, les podcasts sur toutes les plateformes de podcasts et toutes les plateformes musicales. Tu retrouves aussi ces mêmes podcasts avec plein d'infos sur le site sebdihl.fr, sebdihl.fr. C'est comme cela que ça s'écrit. Allez, à la semaine prochaine et d'ici là, surtout, surtout, tu n'oublies pas de vivre en musique. C'est important, hein, de vivre en musique. Allez, on se quitte en chanson vinyle avec aujourd'hui Jacques Brel. Au suivant. Bye.

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2: Chers amis auditeurs, auditrices, bonjour et bienvenue. C'est l'apéritif musette indicatif de l'émission. Était interprété par notre ami Michel Pruvot. Et tout de suite, je vous propose, pour commencer ce programme, En avant le Passo, interprété par Cédric Després. Et hop, c'est parti!

Successivement, nous venons d'écouter « On a tous un grand amour » Fabien Veyrieras, « La valse des amours » Damien Poyard, « Braise Madison » Dominique Moisan, « Il faut croire en sa chance » Delphine Hubin, « Marina Samba » Jean-Michel Sonnera, « Zébulon Rock » Gilbert Cédric, « Le Grand Sud-Ouest » Orchestre Génération Musette. Nous enchaînons avec « Passo Fortiche » Nicolas Violet.

Cette émission se termine avec les titres suivants. Le soldat à l'harmonica, Patrick Messifette. Ma belle tarentelle, Michel Pruvot. Merci, amis de la danse, Virginie et Cyril Denray. Aimons-nous, c'est le printemps, Pierre André. La rumba du thé dansant, Baptiste Auclair. Fleur de printemps, Jeannot Kaczmarek. Gaillardo, Nicolas Pasquet. Je vous souhaite une agréable semaine à l'écoute de vos programmes radio. Tout de suite, le final avec notre ami Michel Pruvot, les tubes de l'accordéon. Au revoir à tous et à toutes. Bisous.

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1: Bienvenue sur Radio Zone 93,8 MHz pour Afrolicious. Afrolicious aujourd'hui, de grands artistes pour vos oreilles et pour notre plaisir commun. C'est Fela Nicolas Poukouti, Relema, Richard Bonnat, Djelou Ava.

C'était Fela Anikula Pukuti. Poursuivons dans notre aventure de la journée avec Richard Bona et un extrait de son dernier album live. Ngui Vilaye et Teddy Kano, Richard Bona. 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
1: Richard Bonin, live from Budapest. Poursuivons donc avec du live et Jelu Ava, un des virtuoses de la guitare Afro World.
2: Bon, les gars, on y va, non?

nous ne quittons pas Djelou et son band, qui regroupe entre autres Noël et Kwabi, ancien bassiste de Manu Dibango. Et les voilà donc dans une reprise de Soir au village, un classique chez Manu Dibango.

C'était Djelouava. Bonsoir au village. Je vous propose d'écouter maintenant Relima, Relima, un extrait de son dernier album, Paradoxe. Relima, Sao Tome.

Sao Tomé, cette merveilleuse île africaine évoquée ici par Elema. Nous ne quittons pas Elema et nous allons voguer dans sa musique. Une réinterprétation de Ungaron de Claude Nougaro.

Vous êtes sur Radio Zone 93,8 MHz, vous écoutiez Afrolicious, des délices afro. Je suis Philippe Kéké, à la technique Napoléon.

0: Bonne journée ou bonne soirée selon que vous écoutez une rediffusion ou la première diffusion de cette émission. Merci.
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9: Et oui, le voici, le tout nouvel épisode de Chansomania. Bonjour et bienvenue, que tu sois une fidèle auditrice, un fidèle auditeur, ou que tu découvres tout juste l'émission. Ici, eh bien, une heure de musique, de chansons sans barrière, avec des sorties d'albums et des titres parfois un peu plus anciens, voire beaucoup plus anciens. On a aussi pour habitude, dans chaque épisode, de faire une belle rencontre. La belle rencontre, aujourd'hui, c'est avec Ali, à l'occasion de la sortie de son tout nouvel album, dispo depuis ce 15 mai.

Ali est avec nous en interview et bien entendu en chanson dans une douzaine de minutes. Chansomania épisode 532, c'est parti.

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L'improbable histoire d'un potentiel tueur à gages. C'est le titre du nouvel album de Lara, sorti en novembre 2025. Un voyage chanson pop pour gagner des miles, donc, histoire de lâcher prise quand on a passé sa vie en contrôle. Après Boss, eh bien, on peut s'offrir Open de France. Et puisqu'on peut se l'offrir, eh bien, c'est parti, on se l'offre.

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0: Nous avons remonté le temps là, puisque Un Petit Air, ce titre d'Etat Red que l'on vient d'écouter, est extrait de l'album Le Bout du Toit, sorti en 1996. Les Têtes Raides repartent en tournée cet été. On donne tout, c'est le nom de cette série de concerts à retrouver du côté de la Loire, du Finistère, de l'Ardèche, Paris, Corrèze, Landes, bref, une douzaine de dates à retrouver sur tous les réseaux sociaux des Têtes Raides.
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0: Je te l'annonçais dès le début de l'émission, nous sommes maintenant avec Ali pour passer tout un temps autour de son tout nouvel album. Un premier titre et puis nous échangeons ensemble juste après.

0: à l'harmonie que l'on vient d'écouter donne le titre au troisième album de Ali. Il est sorti le 15 mai. Ali, eh bien, tu as pu la découvrir dans la première saison de The Voice et beaucoup plus récemment en première partie de la tournée française de Kim Wilde, ou interprète pour la bande originale de Ici Tout Commence sur TF1. C'est entre autres, et on va parler bien de tout ça ensemble. Salut Ali.
1: Salut Seb.
0: Alors je suis très heureux de te recevoir dans Chansomania. C'est la première fois. On va parler de ce nouvel album, mais avant, moi je voudrais remonter le temps un petit peu. The Voice en 2012, ça fait combien de temps que tu chantes en 2012 quand tu arrives à l'aventure The Voice?
1: Je chante depuis un moment. J'ai fait beaucoup de concours et tout ça quand j'étais petite. Mon papa nous a fait, avec mes petites sœurs, faire pas mal de concours de chant. Mm-hmm. Donc, je suis très entraînée, et c'est la suite logique pour moi de faire The Voice à ce moment-là.
0: D'accord, et la chanson, c'est un plaisir. Tu chantes, en fait, depuis petite, tu chantes tout le temps.
1: Oui, je chante pour meubler en permanence, et on me demande souvent d'arrêter de chanter parce que même si c'est joli, parfois c'est trop.
0: Et est-ce que tu écrivais déjà quand tu arrives à The Voice en 2012?
1: Oui, ma première chanson, je l'ai écrite à 13 ans. Elle s'appelle Rengaine et elle était sur mon tout premier album qui s'appelle Alphabet.
0: Alors moi j'aimerais bien que tu nous racontes The Voice justement. Alors c'est peut-être un petit peu loin, c'est relatif, c'était en 2012, il y a quand même quelques années, mais est-ce que tu peux nous raconter l'aventure?
1: Dans ma tête c'est un espèce de rêve un peu brumeux en fait, c'est vrai. Mais ça l'était déjà il y a 10 ans en fait, c'est ça qui est rigolo.
0: D'accord.
1: C'est que je me souviens uniquement des moments pendant lesquels j'ai chanté sur scène. Tout le reste c'est un petit peu vague, un petit peu flou, donc je me souviens des meilleurs moments en fait.
0: Et puis les meilleurs moments pour toi et pour quelqu'un qui aime chanter, c'est effectivement les moments où on chante sur scène, de toute façon j'imagine.
1: Oui c'est ça, et puis c'était tellement intense que c'est difficile de se souvenir de tout.
0: Et dans la notion, est-ce qu'on sent tout le coup de projecteur que ça met sur nous, c'est-à-dire que d'un coup il y a plein de gens qui nous voient en fait?
1: Non, pas trop. En fait, ce qui est assez étonnant d'ailleurs, c'est que quand on arrive là-bas, il y a quelques personnes qui sont là pour écouter en direct. Donc en fait, pas mal. J'en avais pas fait énormément avec cette jauge, quoi, mais il y a peut-être 300 personnes sur le plateau. Mm-hmm. Donc on a l'impression de faire un concert devant 300 personnes. Et c'est après, quand c'est diffusé, c'est un espèce de choc, quoi, parce que... T'as d'un coup plein de notifications, tu te rends pas compte de l'impact.
0: Oui. Oui, parce que tu touches énormément de monde en même temps là, avec des passages télé sur TF1.
1: Oui, c'est un concert gigantesque.
0: Est-ce que tu gardes des liens avec les personnes de cette période-là, je sais pas, des coachs
1: C'est comme tu sais, les gens avec qui on était en colonie, dans une super géniale colonie de vacances, en fait, on a toujours une tendresse immense pour les gens avec qui on a partagé ça. Dans le quotidien, on n'est pas en contact dans le quotidien, mais on s'en va. Quand on se voit passer sur les réseaux sociaux, ou quand on se rencontre quelque part, on se prend dans les bras, quoi.
0: Et alors j'ai cru voir du coup en préparant l'interview en plus qu'il y avait un duo sur le prochain album de Florent Pagny qui était prévu, enfin, qui était dans les tuyaux.
1: Ah oui, et ça c'est incroyable. En fait on a partagé un duo déjà à la télé il y a quelques années, je saurais pas te dire combien, sur une de ses chansons à lui qui s'appelle Châtelet Léal. Mm-hmm. Et ça avait été super arrangé avec des violons et tout, c'était un moment fantastique. On en avait tous les deux ce souvenir là d'un moment vraiment fantastique pendant lequel on s'est dépassé. Enfin, on était comme dans une espèce de transe. et en fait, Florent, bon, avec qui j'avais toujours un contact, qui écoute toujours mes nouveaux CD, je lui envoie souvent mes albums et il répond, il me fait un petit commentaire composé. et il m'a appelé en fait pour me demander si je voulais bien écrire pour nous deux un duo. Mmh. En souvenir de ce moment-là qui avait été super à vivre pour nous deux.
0: D'accord.
1: Et qui m'avait marqué. Donc ce que j'ai fait, c'est que j'ai écrit deux débuts de duo. J'ai envoyé les deux débuts de duo. Et je lui ai dit, écoute, choisis comme ça, je travaille sur celui que tu choisis. Et il m'a dit, écoute, t'as commencé, tu termines. J'aime bien les deux. Donc voilà.
0: D'accord. D'accord, j'allais dire, c'est encore en travail ça ou non, c'est fini?
1: C'est enregistré.
0: D'accord, c'est enregistré.
1: Ok. Ouais.
0: Bah tiens, en parlant d'enregistrement justement, parce que là on va arriver à tes albums. Alors premier album en 2014 et ensuite le second arrive en 2023. C'est quoi là? C'est un break où tu t'éloignes de la musique, tu as fait autre chose ou c'était juste autre chose mais différent?

0: différent de tes albums en fait?
1: Eh ben c'est rigolo parce que en fait pendant ce moment-là, ce que j'ai fait, c'est que j'ai composé et écrit à l'harmonie. Je suis allée l'enregistrer.
0: D'accord. Sur la période 2014-2023.
1: Exactement, ouais. Ça a commencé en 2015, je dirais, l'écriture. J'ai enregistré en 2017. Et après, j'ai continué de retravailler les pistes. C'est une histoire particulière parce que j'ai continué de travailler sur l'album et pour me rendre compte à la fin qu'il était super comme il était, quoi. Donc, je suis revenue en arrière et j'ai décidé de le sortir tel qu'il était maintenant.
0: D'accord. Mais du coup, avec tout ce temps où il a fallu justement prendre du recul sur tout ça, sur cette création.
1: Oui, c'est ça. En fait, c'est un album qui parle d'enfermement. Et je pense sincèrement que le fait qu'on ait tous pu le vivre, parce que moi, ça fait longtemps que je le vis, quand j'écris, je m'enferme de procéder. Et quand on a vécu le Covid de manière très, très groupée, puisque toute la planète était enfermée, Et ben, j'ai eu l'impression que comme tout le monde l'avait expérimenté, c'était peut-être plus simple à entendre ces thèmes-là, ces sujets-là, quoi.
0: C'est quoi l'harmonie, tiens, je voulais te demander justement.
1: Ah ben, l'harmonie, c'est en fait j'ai eu une période où j'avais un peu du mal à me lever du lit et à entreprendre. Et ce qui m'a sauvée, c'était que je me suis mis des alarmes sur mon téléphone en fait pour tout faire. Donc pour me réveiller le matin, pour aller marcher un petit peu, pour écouter de la musique, pour travailler sur la musique, pour appeler même des amis, pour être en contact. Ça, c'était des alarmes que je me mettais tous les jours. Et en fait, à force d'entendre cette alarme sonner sur mon téléphone tout le temps, bah, y a la chanson à l'harmonie qui m'est venue en tête, et puis tout s'est déroulé. Et toutes les chansons sont arrivées. C'est une sorte de concept album. En fait, chaque chanson représente une des alarmes que je me mettais.
0: Et depuis, tu as arrêté les alarmes ?
1: Oui, ça va mieux.

0: Ali, de ce tout nouvel album, on vient d'écouter le titre À cœur perdu. Moi, je voulais alors parler peut-être un peu de l'enregistrement, mais l'enregistrement, vu que l'album a été écrit là sur plusieurs années, est-ce que les enregistrements ont été faits comme ça de manière aussi au fil des années?
1: Alors non, ce qui est fou avec l'enregistrement, c'est qu'il a presque, il y a pas mal de chansons qui ont été enregistrées en live carrément avec tous les musiciens quoi, et moi qui chante. Tourni par exemple, on n'a pas encore entendu, mais elle, c'était un pur live quoi. On a fait très très peu d'édits dessus, et en fait Marc Platy, il a tenu, avec qui j'ai enregistré cet album, Marc Platy qui est un super réal, qui a bossé avec David Bowie, The Cure, les Rita, enfin des gens qu'on adore, il a tenu absolument à ce que les pianos que j'avais composés pour les chansons soient joués presque tels quels, par un super pianiste. Enfin, c'était très très respectueux comme enregistrement de mon art, en fait.
0: Et alors c'est peut-être, alors je peux me tromper, mais c'est peut-être plus rapide l'enregistrement, parce qu'une fois que tout le monde s'est calé et que ça roule, j'ai envie de dire, on fait une prise et si elle est bonne, elle est bonne.
1: Oui, c'est ça. Et puis il y avait j'avais passé tellement d'années en fait à l'écrire. En fait, c'est juste après Alphabet. Alphabet est sorti en 2014, donc ouais, j'avais passé 3 ans presque à ne faire que ça, à chanter les chansons, les rechanter, et donc j'étais extrêmement prête en fait en 2017.

0: Tu parlais il y a quelques minutes du titre Tourni, on vient d'en écouter quelques secondes. Dedans, tu dis mourir si je veux. Challenge d'échapper à la mort, non?
1: En fait, cette chanson-là, elle représente une crise d'angoisse, je dirais. C'est une espèce d'opéra crise d'angoisse. Parce que, en fait, Tourni, je ne sais pas si tu as déjà eu ça, toi, mais il y a pas mal de gens qui peuvent avoir qui ont des crises d'angoisse et qui connaissent l'hyperventilation.
0: Je connais.
1: Tu connais.
0: Je pense qu'on est très nombreux en fait. On le, tu vois, là on en parle, tu m'en parles, alors je le dis, mais c'est quelque chose qu'on ne dit pas spontanément.
1: Ouais, c'est vrai, c'est quelque chose qu'on ne dit pas spontanément, mais j'ai l'impression que la parole se libère quand même de plus en plus là-dessus, mais c'est vrai que maintenant ça va mieux aussi. Mais c'est rigolo comme quoi parfois t'as juste besoin d'écrire une chanson sur un sujet pour que ça se désenclenche, pour que le thème se désenclenche en toi, quoi. C'est très très sûr. Très très curieux. et donc Tourni, ouais, c'est une espèce de crise d'angoisse en chanson, et dans la crise d'angoisse en général, ce qui nous fait peur, je veux dire, la racine de tout ce qui nous fait peur souvent, c'est la mort.
0: Oui.
1: Donc voilà pourquoi j'essaye d'y échapper.
0: Et d'ailleurs, dedans, tu dis combien de jours je peux encore tourner. Enfin, c'est une question qu'on peut aussi être en droit tous un peu de se poser, enfin, surtout quand on est des fois dans des états comme ça.
1: Oui, c'est clair. C'est clair, c'est ça. Ben, en fait, c'est un petit jeu de mots entre tour et jour. Enfin, je veux dire, ça sonne presque pareil, donc ça va bien ensemble. Et puis, on est des sortes de machines quand même, donc combien de jours je peux encore tourner ?

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1: Ali, on vient d'écouter quelques secondes du titre « Où ». C'est compliqué d'aller là où on n'existe pas.
2: Oui, c'est très compliqué et à la fois c'est tellement enrichissant que je ne ferai jamais plus. En fait, ce que je veux dire dans cette chanson-là, c'est que je pense que le recul m'a permis d'avoir une deuxième lecture. En fait, dans cette chanson-là, j'ai l'impression que je fais une espèce de coming out, en fait, que j'explique pourquoi je n'ai pas fait les choix les plus logiques dans ma carrière. Et parce que justement, j'ai besoin de me réinventer, j'ai besoin de chercher cette chose que j'ai jamais faite encore. Et du coup, ça aurait été très compliqué pour moi de devenir une espèce de caricature de moi-même en faisant ce que les gens attendaient de moi, en fait.
1: Puis c'est ce qui est intéressant en même temps, d'aller là où on n'est pas attendu, mais là où on a envie d'aller, c'est là qu'on retrouve tout, où on se sent bien déjà, et puis on retrouve tout le sel de ce qui fait la vie.
2: Oui, c'est ça, c'est risqué, mais la vie, c'est un risque.
1: Bah tiens, en parlant alors de risque, je sais pas, parce que la scène, c'est un endroit que tu aimes beaucoup, ou c'est un endroit où, je sais pas, il y a un peu une tension, un trac, comment ça se passe ?
2: Alors j'ai eu le trac pendant des années, et puis un jour j'ai croisé Michel Jonas sur un plateau de radio. Il m'a dit mais arrête, ça sert à rien, et depuis j'ai arrêté.
1: Ah ben ça sert à rien, mais on choisit pas toujours.
2: On choisit pas toujours, mais y a quand même une prise de conscience qui est possible, parce que j'étais une traqueuse vraiment atteinte, et ça va beaucoup mieux quand même, je dois l'avouer, ça va beaucoup mieux. Donc je pense que c'est aussi parfois une position de l'esprit.
1: D'accord. Sur scène justement, on te retrouve sous quelle formule notamment ce nouvel album ?
2: Alors là, en première partie de Kim Wilde, on a fait une formule à trois. J'étais au piano et aussi debout, parce que c'est important pour moi. Dans mes précédents concerts, en fait, j'ai fait pas mal de piano-voix. Et je me suis rendue... ça me manquait terrible le geste avec les bras, en fait. Donc je suis très très heureuse de pouvoir me mettre à nouveau debout. Puis c'est une formule qui est beaucoup plus rock aussi que ce que j'ai fait déjà jusque maintenant. Donc ça fait du bien, ça libère ça ouvre quelques chakras, quoi.
1: Bah tiens, on peut en parler aussi de ces premières parties de Kim Wilde. J'ai dit ces premières parties parce qu'il y a eu plusieurs concerts, je crois.
2: Ouais, il y a eu cinq concerts dans des salles incroyables, magnifiques, avec des gens super attentifs et gentils qui n'ont pas parlé pendant que je chantais. Ça m'a tellement touchée, c'était génial.
1: Et comment tu te retrouves sur la première partie de Kim Wilde ? Comment se passe la rencontre ?
2: Alors, j'ai fait la première partie de Kim Wilde il y a 2 ans déjà, et une première fois en fait, et parce que son équipe, l'équipe qui s'occupe de sa tournée française, était l'équipe chez qui j'étais signée en tour. Et donc, en fait, je pense que c'était au départ un mariage arrangé. Mmh. Et puis, on s'est rencontrés. On est toutes les deux très timides. Donc, c'était rigolo parce que quand on se croisait dans les couloirs, il y avait un sourire un peu gêné. Mmh. Et puis, on s'apportait des trucs dans notre loge, des petits mots et tout ça, parce qu'on pouvait pas, on n'arrivait pas à se parler facilement. Et,
1: ça va mieux depuis, j'imagine.
2: Oui, ça va mieux, c'était beaucoup plus simple cette année, bien que c'était quand même des petits mots et des sourires gênés en majorité. Mais je pense que ça s'était tellement bien passé, en fait, on est de l'autre déjà et tout ça, donc ça s'est tellement bien passé que peut-être qu'elle a voulu me revoir, c'est ce que je me dis.
1: Et puis, je le disais aussi au début dans la présentation, mais parce que tu as beaucoup d'aventures musicales, notamment la BO de Ici tout commence. Là aussi, c'est encore une aventure qui est dans la chanson, mais qui n'est pas complètement dans ce que tu fais, c'est-à-dire c'est l'aventure Ici tout commence.
2: Alors, j'arrive sur cette aventure parce que c'est TF1 qui produit cette série et que TF1, il se souvenait de moi, donc, et d'autres d'ailleurs chanteurs de The Voice. Et c'est vrai que c'est pour de l'interprétation. Mais en fait, ce qui m'a plu, c'est que c'était des chansons originales quand même, et que c'était des chansons originales plutôt bien écrites, très très belles, donc, et qui m'allaient bien. En fait, quand j'ai reçu les chansons et que j'ai essayé de les chanter, je trouvais que ça m'allait super bien. J'étais extrêmement curieuse des gens qui avaient écrit ces chansons. Et d'ailleurs, Emily et Ben, qui écrivent pour cette série, ont réalisé mon deuxième album, qui est sorti en... Tu m'as dit la date tout à l'heure, moi j'ai oublié.

0: Alors moi j'ai noté en 2023 le second album.
1: Voilà, qui est sorti en 2023, qui s'appelle Une Grande Chose. Et donc c'était une rencontre formidable et j'ai très très bien fait d'aller renouveler mon amour pour l'interprétation avec eux.
0: J'ai noté quelque chose là dans ta réponse où tu n'as même plus la notion du temps de quand t'es sorti ton deuxième album, mais finalement c'est une belle vision de la vie peut-être de se dire bah voilà, on vit des choses, on fait des choses, mais on met pas forcément un marqueur sur chaque chose qu'on fait.
1: Oui c'est vrai, en fait souvent ma famille se moquait de moi parce que le dimanche je sais pas qu'on est dimanche et je peux proposer de faire une activité qui est pas possible à faire le dimanche. Voilà, j'ai une difficulté à... En fait, je trouve que les jours, c'est difficile de... Ça ressemble pas forcément à un lundi. Je veux dire, un lundi, ça pourrait être un mardi. Et d'autant plus quand on est, comme moi, quelqu'un qui écrit des chansons et qui a pas besoin que... Enfin, je veux dire, j'ai la chance de pas devoir me lever pour et donc espérer le vendredi, en fait. Donc forcément, les jours se ressemblent.
0: Pour trouver toutes les infos alors sur ce nouvel album, sur toutes les choses que tu fais, sur les dates à venir, moi j'ai noté le alifeurite.com. Là, on retrouve toutes les infos.
1: Alifeurite.com, c'est ça. Donc ça s'écrit alifeurite.com.
0: Et là, on retrouve toutes les infos, il y aura les dates de concert, tout qui va bien, quoi.
1: Ouais, c'est ça.
0: Eh bien, merci beaucoup, Ali, d'avoir été avec nous. Moi, je voudrais alors qu'on se quitte en chanson. Si tu le veux, bien sûr, j'aimerais que tu nous partages une chanson coup de cœur que tu écoutes depuis toujours ou une chanson que tu écoutes en ce moment. Voilà, on se quitte avec.
1: Je pense que tu peux mettre Grace de Jeff Buckley.
0: C'est un titre qui te suit, que tu écoutes beaucoup.
1: J'ai toujours aimé cette chanson. Je la trouve très, très puissante, très transcendantale et j'aime bien, je suis contente qu'elle passe à la radio, même si Jeff Buckley passe à la radio, mais celle-là elle est moins connue que Alléluia, elle est fantastique. Merci beaucoup, c'était super.
0: Eh bien merci beaucoup. Eh bien, on se quitte avec ce titre. Merci beaucoup, Ali. Je rappelle que ton tout nouvel album À l'harmonie est sorti le 15 mai. Merci beaucoup et à très bientôt sur scène.
1: Oui, là il y a des trucs en préparation en plus.
0: À très bientôt, Ali.
1: J'en parlerai sur mes réseaux et sur mon site. À bientôt.

Oui, on s'offre un peu de pluie avant que je prenne le micro. Liberté, c'est le premier album de Clémentine Stepanov. Il est sorti le 17 avril. De la chanson touchante, une alliance du spirituel et du sensible, de la légèreté et de la profondeur. Une quête de liberté pour trouver l'équilibre face au surmenage, au bruit et aux injustices. Après le premier titre que l'on vient de s'offrir, J'aime la pluie, voici Il faut du temps. Plus d'infos, clémentine-stepanov.fr.

Le single que nous allons écouter maintenant inaugure un nouveau cycle artistique, une œuvre libre non formatée. Vertige de Somme, c'est le titre qui arrive, et le premier inédit de Tété depuis 7 ans. Alors laissons-nous emporter tout de suite par cette expérience sonore immersive. Et puis bien sûr, on attend la suite des aventures musicales de Tété.

C'est la fin de la chanson, mais c'est aussi la fin de Chansomania. Il en reste une, la chanson vinyle. On se retrouve la semaine prochaine, même endroit, même heure, sur ta radio préférée. D'ici là, les podcasts sur toutes les plateformes de podcasts et toutes les plateformes musicales. Tu retrouves aussi ces mêmes podcasts avec plein d'infos sur le site sebdihl.fr, sebdihl.fr. C'est comme cela que ça s'écrit. Allez, à la semaine prochaine et d'ici là, surtout, surtout, tu n'oublies pas de vivre en musique. C'est important hein, de vivre en musique. Allez, on se quitte en chanson vinyle avec aujourd'hui Jacques Brel. Au suivant. Bye.

j'aurais bien aimé un peu plus de tendresse, ou alors un sourire, ou bien avoir le temps, mais au suivant, ce ne fut pas Waterloo, non, non, mais ce ne fut pas Arcole, ce fut l'heure où l'on regrette d'avoir manqué l'école, au suivant, au suivant.

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Extrait de son album O Eterno Deus.

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Chers amis auditeurs, auditrices, bonjour et bienvenue. C'est l'apéritif musette indicatif de l'émission, était interprété par notre ami Michel Pruvot. Et tout de suite, je vous propose, pour commencer ce programme, En avant le passo, interprété par Cédric Després. Et hop, c'est parti!

Successivement, nous venons d'écouter On a tous un grand amour, Fabien Veyrias, La valse des amours, Damien Poyard, Braise Madison, Dominique Moisan, Il faut croire en sa chance, Delphine Hubin, Marina Samba, Jean-Michel Sonnera, Zébulon Rock, Gilbert Cédric, Le Grand Sud-Ouest, Orchestre Génération Musette. Nous enchaînons avec Passo Fortiche, Nicolas Violet.

Cette émission se termine avec les titres suivants. Le soldat à l'harmonica, Patrick Messifette. Ma belle tarentelle, Michel Pruvot. Merci, amis de la danse, Virginie et Cyril Denray. Aimons-nous, c'est le printemps, Pierre André. La rumba du thé dansant, Baptiste Auclair. Fleur de printemps, Jeannot Kaczmarek. Gaillardo, Nicolas Pasquet. Je vous souhaite une agréable semaine à l'écoute de vos programmes radio. Tout de suite, le final avec notre ami Michel Pruvot, les tubes de l'accordéon. Au revoir à tous et à toutes. Bisous!

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1: Bienvenue sur Radio Zone 93,8 MHz pour Afrolicious. Afrolicious aujourd'hui, de grands artistes pour vos oreilles et pour notre plaisir commun. C'est Fela Nicolas Pukuti, Relema, Richard Bonnat, Djelou Ava.

C'était Fela Anikula Pukuti. Poursuivons dans notre aventure de la journée avec Richard Bona et un extrait de son dernier album live. Ngui Ngilaye et Teddy Kano, Richard Bona. 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
1: Richard Bonin, live from Budapest. Poursuivons donc avec du live et Jelu Ava, un des virtuoses de la guitare Afro World.
2: Bon, les gars, on y va, non?

Nous ne quittons pas Djelou et son band, qui regroupe entre autres Noël Ekwabi, ancien bassiste de Manu Dibango, et les voilà donc dans une reprise de Soir au village, un classique chez Manu Dibango.

C'était Djelouava, dans Soir au village. Je vous propose d'écouter maintenant Relima, Relima, un extrait de son dernier album, Paradoxe. Relima, Sao Tome.

Sao Tomé, cette merveilleuse île africaine évoquée ici par Elema. Nous ne quittons pas Elema et nous allons voguer dans sa musique une réinterprétation de Ungaron.

0: Ok, à la technique Napoléon. Bonne journée ou bonne soirée selon que vous écoutez une rediffusion ou la première diffusion de cette émission. Merci.
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9: Et oui, le voici, le tout nouvel épisode de Chansomania. Bonjour et bienvenue, que tu sois une fidèle auditrice, un fidèle auditeur, ou que tu découvres tout juste l'émission. Ici, eh bien, une heure de musique, de chansons sans barrière, avec des sorties d'albums et des titres parfois un peu plus anciens, voire beaucoup plus anciens. On a aussi pour habitude, dans chaque épisode, de faire une belle rencontre. La belle rencontre, aujourd'hui, c'est avec Ali, à l'occasion de la sortie de son tout nouvel album, dispo depuis ce 15 mai.

Ali est avec nous en interview et bien entendu en chanson dans une douzaine de minutes. Chansomania épisode 532, c'est parti.

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L'improbable histoire d'un potentiel tueur à gages. C'est le titre du nouvel album de Lara, sorti en novembre 2025. Un voyage chanson pop pour gagner des miles, donc, histoire de lâcher prise quand on a passé sa vie en contrôle. Après Boss, eh bien, on peut s'offrir Open de France. Et puisqu'on peut se l'offrir, eh bien, c'est parti, on se l'offre.

fois. Peut-être une prochaine fois.

0: Nous avons remonté le temps là, puisque Un Petit Air, ce titre des Têtes que l'on vient d'écouter, est extrait de l'album Le Bout du Toit, sorti en 1996. Les Têtes Raides repartent en tournée cet été. On donne tout, c'est le nom de cette série de concerts à retrouver du côté de la Loire, du Finistère, de l'Ardèche, Paris, Corrèze, Landes, bref, une douzaine de dates à retrouver sur tous les réseaux sociaux des Têtes Raides.
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0: Je te l'annonçais dès le début de l'émission, nous sommes maintenant avec Ali pour passer tout un temps autour de son tout nouvel album. Un premier titre et puis nous échangeons ensemble juste après.

0: à l'harmonie que l'on vient d'écouter donne le titre au troisième album de Ali. Il est sorti le 15 mai. Ali, eh bien, tu as pu la découvrir dans la première saison de The Voice et beaucoup plus récemment en première partie de la tournée française de Kim Wilde, ou interprète pour la bande originale de Ici Tout Commence sur TF1. C'est entre autres, et on va parler bien de tout ça ensemble. Salut Ali.
1: Salut Seb.
0: Alors je suis très heureux de te recevoir dans Chansomania. C'est la première fois. On va parler de ce nouvel album, mais avant, moi je voudrais remonter le temps un petit peu. The Voice en 2012, ça fait combien de temps que tu chantes en 2012 quand tu arrives à l'aventure The Voice?
1: Je chante depuis un moment. J'ai fait beaucoup de concours et tout ça quand j'étais petite. Mon papa nous a fait, avec mes petites sœurs, faire pas mal de concours de chant. Mmh. Donc je suis très entraînée, très très entraînée, et c'est la suite logique pour moi de faire The Voice à ce moment-là.
0: D'accord, et la chanson c'est un plaisir, tu chantes en fait depuis petite, tu chantes tout le temps.
1: Oui, je chante pour meubler en permanence, et on me demande souvent d'arrêter de chanter parce que même si c'est joli, parfois c'est trop.
0: Et est-ce que tu écrivais déjà quand tu arrives à The Voice en 2012?
1: Oui, ma première chanson je l'ai écrite à 13 ans. Elle s'appelle Rengaine et elle était sur mon tout premier album qui s'appelle Alphabet.
0: Alors moi j'aimerais bien que tu nous racontes The Voice justement. Alors c'est peut-être un petit peu loin, c'est relatif, c'était en 2012, il y a quand même quelques années, mais est-ce que tu peux nous raconter l'aventure?
1: Dans ma tête c'est un espèce de rêve un peu brumeux en fait, c'est vrai. Mais ça l'était déjà il y a 10 ans en fait, c'est ça qui est rigolo.
0: D'accord.
1: C'est que je me souviens uniquement des moments pendant lesquels j'ai chanté sur scène. Tout le reste, c'est un petit peu vague, un petit peu flou, donc je me souviens des meilleurs moments, en fait.
0: Et puis les meilleurs moments, pour toi et pour quelqu'un qui aime chanter, c'est effectivement les moments où on chante sur scène, de toute façon, j'imagine.
1: Oui, c'est ça. Et puis c'était tellement intense, que c'est difficile de se souvenir de tout.
0: Et est-ce qu'on a, on prend la notion, est-ce qu'on sent tout le coup de projecteur que ça met sur nous, c'est-à-dire que d'un coup, y a plein de gens qui nous voient, en fait?
1: Non, pas trop. En fait, ce qui est assez étonnant d'ailleurs, c'est que quand on arrive là-bas, il y a quelques personnes qui sont là pour écouter en direct. Donc en fait, on a l'impression de faire un petit concert devant, enfin quand même un concert pas mal. J'en avais pas fait énormément avec cette jauge, quoi, mais il y a peut-être 300 personnes sur le plateau. Mm-hmm. Donc on a l'impression de faire un concert devant 300 personnes, et c'est après, quand c'est diffusé, c'est un espèce de choc, quoi, parce que... T'as d'un coup plein de notifications, tu te rends pas compte de l'impact.
0: Oui, parce que tu touches énormément de monde en même temps là, avec des passages télé sur TF1.
1: Oui, c'est un concert gigantesque.
0: Est-ce que tu gardes des liens avec les personnes de cette période-là, je sais pas, des coachs
1: C'est comme tu sais, les gens avec qui on était en colonie, dans une super géniale colonie de vacances. En fait, on a toujours une tendresse immense pour les gens avec qui on a partagé ça. Dans le quotidien, on n'est pas en contact dans le quotidien, mais on s'envoie, quand on se voit passer sur les réseaux sociaux, ou quand on se rencontre quelque part, on se prend dans les bras, quoi.
0: Et alors j'ai cru voir du coup en préparant l'interview en plus qu'il y avait un duo sur le prochain album de Florent Pagny qui était prévu, enfin qui était dans les tuyaux.
1: Ah oui, et ça c'est incroyable. En fait on a partagé un duo déjà à la télé il y a quelques années, je saurais pas te dire combien, sur une de ses chansons à lui qui s'appelle Châtelet Léal. Mm-hmm. Et ça avait été super arrangé avec des violons et tout, c'était un moment fantastique. On en avait tous les deux ce souvenir là d'un moment vraiment fantastique pendant lequel on s'est dépassé. Enfin, on était comme dans une espèce de transe. et en fait, Florent, bon, avec qui j'avais toujours un contact, qui écoute toujours mes nouveaux CD, je lui envoie souvent mes albums et il répond, il me fait un petit commentaire composé. et il m'a appelé en fait pour me demander si je voulais bien écrire pour nous deux un duo. Mmh. En souvenir de ce moment-là qui avait été super à vivre pour nous deux.
0: D'accord.
1: Et qui m'avait marqué. Donc ce que j'ai fait, c'est que j'ai écrit deux débuts de duo. J'ai envoyé les deux débuts de duo. Et je lui ai dit, écoute, choisis, comme ça je travaille sur celui que tu choisis. Et il m'a dit, écoute, t'as commencé, tu termines. J'aime bien les deux. Donc, mmh. voilà.
0: D'accord.
1: Et donc, on a choisi une des chansons.
0: Ah, d'accord, j'allais dire, c'est encore en travail, ça, ou non, c'est fini ?
1: C'est enregistré.
0: D'accord, c'est enregistré.
1: Ok. Ouais.
0: Bah, tiens, en parlant d'enregistrement, justement, parce que là, on va arriver à tes albums. Alors, premier album en 2014, et ensuite, le second arrive en 2023. C'est quoi, là ? C'est un break où tu t'éloignes de la musique, tu as fait autre chose, ou c'était juste autre chose, mais différent de tes albums, en fait ?
1: Eh bien, c'est rigolo, parce que, en fait, pendant ce moment-là, ce que j'ai fait, c'est que j'ai composé écrit à l'harmonie. Je suis allée l'enregistrer.
0: D'accord. Sur la période 2014-2023.
1: Exactement, oui. En fait, ça a commencé en 2015, je dirais, l'écriture. J'ai enregistré en 2017. Et après, j'ai continué de retravailler les pistes. C'est une histoire particulière, parce que j'ai continué de travailler sur l'album et pour me rendre compte à la fin qu'il était super comme il était, quoi. Donc, je suis revenue en arrière et j'ai décidé de le sortir tel qu'il était maintenant.
0: D'accord. Mais du coup, avec tout ce temps où il a fallu justement prendre du recul sur tout ça, sur cette création.
1: Oui, c'est ça. En fait, c'est un album qui parle d'enfermement. Et je pense sincèrement que le fait qu'on ait tous pu le vivre, parce que moi, ça fait longtemps que je le vis, quand j'écris, je m'enferme, en fait. C'est vraiment ma façon de procéder. Et quand on a vécu le Covid de manière très très groupée, puisque toute la planète était enfermée, et ben j'ai eu l'impression que comme tout le monde l'avait expérimenté, c'était peut-être plus simple à entendre ces thèmes-là, ces sujets-là, quoi.
0: C'est quoi l'harmonie, hein, je voulais te demander justement.
1: Ah ben, l'harmonie, c'est en fait j'ai eu une période où j'avais un peu du mal à me lever du lit et à entreprendre. Et ce qui m'a sauvée, c'était que je me suis mis des alarmes sur mon téléphone, en fait, pour tout faire. Donc pour me réveiller le matin, pour aller marcher un petit peu, pour écouter de la musique, pour travailler sur la musique, pour appeler même des amis, pour être en contact. Ça, c'était des alarmes que je me mettais tous les jours. Et en fait, à force d'entendre cette alarme sonner sur mon téléphone tout le temps, y a la chanson à l'harmonie qui m'est venue en tête, et puis tout s'est déroulé. Et toutes les chansons sont arrivées. C'est une sorte de concept album. En fait, chaque chanson représente une des alarmes que je me mettais.
0: Et depuis, tu as arrêté les alarmes ?
1: Oui, ça va mieux.

0: Ali, de ce tout nouvel album, on vient d'écouter le titre « À cœur perdu ». Moi, je voulais alors parler peut-être un peu de l'enregistrement, mais l'enregistrement, vu que l'album a été écrit là sur plusieurs années, est-ce que les enregistrements ont été faits comme ça de manière aussi au fil des années ?
1: Alors non, ce qui est fou avec l'enregistrement, c'est qu'il a presque, il y a pas mal de chansons qui ont été enregistrées en live carrément, avec tous les musiciens quoi, et moi qui chante. Tourni par exemple, on n'a pas encore entendu, mais elle, c'était un pur live quoi. On a fait très très peu d'édits dessus, et en fait Marc Platy, il a tenu, avec qui j'ai enregistré cet album, Marc Platy qui est un super réal, qui a bossé avec David Bowie, The Cure, Lerita, enfin des gens qu'on adore, il a tenu absolument à ce que les pianos que j'avais composés pour les chansons soient joués presque tels quels, par un super pianiste. Enfin, c'était très très respectueux comme enregistrement de mon art, en fait.
0: Et alors c'est peut-être, alors je peux me tromper, mais c'est peut-être plus rapide l'enregistrement, parce qu'une fois que tout le monde s'est calé et que ça roule, j'ai envie de dire, on fait une prise et si elle est bonne, elle est bonne.
1: Oui, c'est ça. Et puis il y avait j'avais passé tellement d'années en fait à l'écrire. En fait, c'est juste après Alphabet. Alphabet est sorti en 2014, donc ouais, j'avais passé 3 ans presque à ne faire que ça, à chanter les chansons, les rechanter, les rechanter. Et donc j'étais extrêmement prête en fait en 2017.

0: Tu parlais il y a quelques minutes du titre Tourny, on vient d'en écouter quelques secondes. Dedans, tu dis « Mourir si je veux ». Challenge d'échapper à la mort, non?
1: En fait, cette chanson-là, elle représente une crise d'angoisse, je dirais. C'est une espèce d'opéra crise d'angoisse. Parce que, en fait, Tourny, je sais pas si tu as déjà eu ça, toi, mais il y a pas mal de gens qui peuvent avoir qui ont des crises d'angoisse et qui connaissent l'hyperventilation.
0: Je connais.
1: Tu connais.
0: Je pense qu'on est très nombreux en fait. Tu vois, là on en parle, tu m'en parles, alors je le dis, mais c'est quelque chose qu'on ne dit pas spontanément.
1: Ouais, c'est vrai, c'est quelque chose qu'on ne dit pas spontanément, mais j'ai l'impression que la parole se libère quand même de plus en plus là-dessus, mais c'est vrai que maintenant ça va mieux aussi. Mais c'est rigolo comme quoi parfois tu as juste besoin d'écrire une chanson sur un sujet pour que ça se désenclenche, pour que le thème se désenclenche en toi, quoi. C'est très très super. Très très curieux. et donc Tourny, ouais, c'est une espèce de crise d'angoisse en chanson, et dans la crise d'angoisse en général, ce qui nous fait peur, je veux dire, la racine de tout ce qui nous fait peur souvent, c'est la mort.
0: Oui.
1: Donc voilà pourquoi j'essaye d'y échapper.
0: Et d'ailleurs, dedans, tu dis combien de jours je peux encore tourner. Enfin, c'est une question qu'on peut aussi être en droit tous un peu de se poser. Enfin, surtout quand on est des fois dans des états comme ça.
1: Oui, c'est clair. C'est clair, c'est ça. Ben, en fait, c'est un petit jeu de mots entre tour et jour. Enfin, je dirais, mais ça sonne presque pareil. Donc ça va bien ensemble. Et oui, on est des sortes de machines quand même, donc combien de jours je peux encore tourner ?

0: Ali, on vient d'écouter quelques secondes du titre « Où ». C'est compliqué d'aller là où on n'existe pas.
1: Oui, c'est très compliqué et à la fois c'est tellement enrichissant que je ne ferai jamais plus autre chose. En fait, ce que je veux dire dans cette chanson-là, c'est que je pense que le recul m'a permis d'avoir une deuxième lecture, en fait. Dans cette chanson-là, j'ai l'impression que je fais une espèce de coming out, en fait, que j'explique pourquoi je n'ai pas fait les choix les plus logiques dans ma carrière. Et parce que, justement, j'ai besoin de me réinventer, j'ai besoin de chercher cette chose que j'ai jamais faite encore. Et du coup, ça aurait été très compliqué pour moi de devenir une espèce de caricature de moi-même en faisant ce que les gens attendaient de moi, en fait.
0: Puis c'est ce qui est intéressant en même temps, d'aller là où on n'est pas attendu, mais là où on a envie d'aller, c'est là qu'on retrouve tout, où on se sent bien déjà, puis on retrouve tout le sel de ce qui fait la vie.
1: Oui, c'est ça, c'est risqué, mais la vie, c'est un risque.
0: Bah tiens, en parlant alors de risque, je sais pas, parce que la scène, c'est un endroit que tu aimes beaucoup, ou c'est un endroit où, je sais pas, il y a un peu une tension, un trac, comment ça se passe ?
1: Alors j'ai eu le trac pendant des années, et puis un jour j'ai croisé Michel Jonas sur un plateau de radio. Il m'a dit, mais arrête, ça sert à rien. Et depuis, j'ai arrêté.
0: Ah ben ça sert à rien, mais on choisit pas toujours.
1: On choisit pas toujours, mais il y a quand même une prise de conscience qui est possible, parce que j'étais une traqueuse vraiment atteinte, et ça va beaucoup mieux quand même, je dois l'avouer, ça va beaucoup mieux. Donc je pense que c'est aussi parfois une position de l'esprit.
0: D'accord. Sur scène, justement, on te retrouve sous quelle formule, notamment pour présenter les titres de ce nouvel album ?
1: Alors là, en première partie de Kim Wilde, on a fait une formule à trois. J'étais au piano et aussi debout, parce que c'est important pour moi. Dans mes précédents concerts, en fait, j'ai fait pas mal de piano-voix. Et je me suis rendu, enfin, ça me manquait terriblement de pouvoir faire des gestes avec les bras, en fait. Donc je suis très très heureuse de pouvoir me mettre à nouveau debout. Puis c'est une formule qui est beaucoup plus rock aussi que ce que j'ai fait déjà jusque maintenant. Donc ça fait du bien, ça libère ça ouvre quelques chakras, quoi.
0: Bah tiens, on peut en parler aussi de ces premières parties de Kim Wilde. J'ai dit ces premières parties parce qu'il y a eu plusieurs concerts, je crois.
1: Ouais, il y a eu cinq concerts dans des salles incroyables, magnifiques, avec des gens super attentifs et gentils qui n'ont pas parlé pendant que je chantais. Ça m'a tellement touchée, c'était génial.
0: Et comment tu te retrouves sur la première partie de Kim Wilde ? Comment se passe la rencontre ?
1: Alors, j'ai fait la première partie de Kim Wilde il y a 2 ans déjà, et une première fois en fait, et parce que son équipe, l'équipe qui s'occupe de sa tournée française, était l'équipe chez qui j'étais signée en tour. Et donc en fait, je pense que c'était au départ un mariage arrangé. Mmh. Et puis on s'est rencontrés. On est toutes les deux très timides. Donc c'était rigolo parce que quand on se croisait dans les couloirs, il y avait un sourire un peu gêné. Mmh. Et puis on s'apportait des trucs dans notre loge, des petits mots et tout ça, parce qu'on n'arrivait pas à se parler facilement.
0: Et ça va mieux depuis, j'imagine.
1: Oui, ça va mieux, c'était beaucoup plus simple cette année, bien que c'était quand même des petits mots et des sourires gênés en majorité. Mais je pense que ça s'était tellement bien passé, en fait, on était très respectueuses l'une de l'autre déjà et tout ça, donc ça s'est tellement bien passé que peut-être qu'elle a voulu me revoir, c'est ce que je me dis.
0: Et puis, alors, je le disais aussi au début dans la présentation, mais parce que tu as beaucoup d'aventures musicales, notamment la BO de « Ici, tout commence ». Là aussi, c'est encore une aventure qui est dans la chanson, mais qui n'est pas complètement dans ce que tu fais, c'est-à-dire c'est pas tes propres chansons, c'est pas de la scène. Comment tu arrives là sur cette aventure « Ici, tout commence » ?
1: Alors, j'arrive sur cette aventure parce que c'est TF1 qui produit cette série et que TF1, il se souvenait de moi et d'autres d'ailleurs chanteurs de The Voice. Et c'est vrai que c'est pour de l'interprétation. Mais en fait, ce qui m'a plu, c'est que c'était des chansons originales quand même et que c'était des chansons originales plutôt bien écrites, hein, très très belles. Donc, et qui m'allaient bien. En fait, quand j'ai reçu les chansons et que j'ai essayé de les chanter, je trouvais que ça m'allait super bien. J'étais extrêmement curieuse des gens qui avaient écrit ces chansons. Et d'ailleurs, Emily et Ben, qui écrivent pour cette série, ont réalisé mon deuxième album, qui est sorti en... Tu m'as dit la date tout à l'heure, moi j'ai oublié.
0: Alors moi j'ai noté en 2023 le second album.
1: Voilà, qui est sorti en 2023, qui s'appelle Une grande chose. Et donc c'était une rencontre formidable et j'ai très très bien fait d'aller renouveler mon amour pour l'interprétation avec eux.
0: J'ai noté quelque chose là dans ta réponse où tu n'as même plus la notion du temps de quand t'es sorti ton deuxième album, mais finalement c'est une belle vision de la vie peut-être de se dire bah voilà, on vit des choses, on fait des choses, mais on met pas forcément un marqueur sur chaque chose qu'on fait.
1: Oui c'est vrai, en fait souvent ma famille se moquait de moi parce que le dimanche je sais pas qu'on est dimanche et je peux proposer de faire une activité qui est pas possible à faire le dimanche. Voilà, j'ai une difficulté à... En fait, je trouve que les jours, c'est difficile de... Ça ressemble pas forcément à un lundi. Je veux dire, un lundi, ça pourrait être un mardi. Et d'autant plus quand on est, comme moi, quelqu'un qui écrit des chansons et qui n'a pas besoin que... Enfin, je veux dire, j'ai la chance de pas devoir me lever tous les jours très tôt pour et donc espérer le vendredi, en fait. Donc forcément, les jours se ressemblent.
0: Pour trouver toutes les infos alors sur ce nouvel album, sur toutes les choses que tu fais, sur les dates à venir, moi j'ai noté le site, c'est aliferit.com. Là, on retrouve toutes les infos.
1: Aliferit.com, c'est ça. Donc ça s'écrit aliferite.com.
0: Et là, on retrouve toutes les infos, il y aura les dates de concert, tout qui va bien, quoi.
1: Ouais, c'est ça.
0: Eh bien, merci beaucoup, Ali, d'avoir été avec nous. Moi, je voudrais, alors, qu'on se quitte en chanson. Si tu le veux, bien sûr, j'aimerais que tu nous partages une chanson coup de cœur que tu écoutes depuis toujours ou une chanson que tu écoutes en ce moment. Voilà, on se quitte avec.
1: Je pense que tu peux mettre Grace de Jeff Buckley.
0: C'est un titre qui te suit, que tu écoutes beaucoup.
1: J'ai toujours aimé cette chanson. Je la trouve très, très puissante, très, très transcendantale et j'aime bien, je suis contente qu'elle passe à la radio, même si Jeff Buckley passe à la radio, mais celle-là, elle est moins connue que Alléluia. Fantastique, merci beaucoup, c'était super.
0: Eh bien, merci beaucoup. Eh bien, on se quitte avec ce titre. Merci beaucoup, Ali. Je rappelle que ton tout nouvel album À l'harmonie est sorti le 15 et à très bientôt sur scène.
1: Oui, là il y a des trucs en préparation en plus.
0: À très bientôt, Ali.
1: J'en parlerai sur mes réseaux et sur mon site. À bientôt.

Oui, on s'offre un peu de pluie avant que je prenne le micro. Liberté, c'est le premier album de Clémentine Stepanoff, du spirituel et du sensible, de la légèreté et de la profondeur. Une quête de liberté pour trouver l'équilibre face au surmenage, au bruit et aux injustices. Après le premier titre que l'on vient de s'offrir, J'aime la pluie, voici Il faut du temps. Plus d'infos, clémentine-stepanoff.fr.

Le single que nous allons écouter maintenant inaugure un nouveau cycle artistique, une œuvre libre non formatée. Vertige de Somme, c'est le titre qui arrive, et le premier inédit de Tété depuis 7 ans. Alors laissons-nous emporter tout de suite par cette expérience sonore immersive. Et puis bien sûr, on attend la suite des aventures musicales de Tété.

c'est la fin de la chanson, mais c'est aussi la fin de Chansomania. Il en reste une, la chanson vinyle. On se retrouve la semaine prochaine, même endroit, même heure, sur ta radio préférée. D'ici là, les podcasts sur toutes les plateformes de podcasts et toutes les plateformes musicales. Tu retrouves aussi ces mêmes podcasts avec plein d'infos sur le site sebdihl.fr, sebdihl.fr. C'est comme cela que ça s'écrit. Allez, à la semaine prochaine et d'ici là, surtout, surtout, tu n'oublies pas de vivre en musique. C'est important hein, de vivre en musique. Allez, on se quitte en chanson vinyle avec aujourd'hui Jacques Brel. Au suivant. Bye.

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2: Chers amis auditeurs, auditrices, bonjour et bienvenue. C'est l'apéritif musette indicatif de l'émission. Était interprété par notre ami Michel Pruvot. Et tout de suite, je vous propose, pour commencer ce programme, En avant le Passo, interprété par Cédric Després. Et hop, c'est parti.

successivement, nous venons d'écouter On a tous un grand amour, Fabien Veyras, La valse des amours, Damien Poyard, Braise Madison, Dominique Moisan, Il faut croire en sa chance, Delphine Hubin, Marina Samba, Jean-Michel Sonnera, Zébulon Rock, Gilbert Cédric, Le Grand Sud-Ouest, Orchestre Génération Musette. Nous enchaînons avec Passo Fortiche, Nicolas Violet.

Cette émission se termine avec les titres suivants. Le soldat à l'harmonica, Patrick Messifette. Ma belle tarentelle, Michel Pruvot. Merci, amis de la danse, Virginie et Cyril Denray. Aimons-nous, c'est le printemps, Pierre André. La rumba du thé dansant, Baptiste Auclair. Fleur de printemps, Jeannot Casmarec. Gaillardo, Nicolas Pasquet. Je vous souhaite une agréable semaine à l'écoute de vos programmes radio. Tout de suite, le final avec notre ami Michel Pruvot, les tubes de l'accordéon. Au revoir à tous et à toutes. Bisous.

0: Jean-Pierre voulait être un artiste, seul sur la scène, roi de la piste. 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
1: Bonsoir.
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Bienvenue aujourd'hui à Radio M, dans la région de Montélimar, qui nous propose une émission sur la thématique des arts du cirque en collaboration avec la Cascade de Bourg-Saint-Andéol dans l'Ardèche, qui est une école du cirque et des clowns. Cette émission est présentée et produite par Thierry Gauthier avec À la marge Production.

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Donc aujourd'hui, pour la dernière impro du stage, j'ai effectivement choisi, et comme je vous l'ai dit, j'ai choisi de ne pas continuer entre guillemets, de ne pas travailler purement sur le clown, mais donner une mission à chacun par rapport à quelque chose, et qui est une ligne de travail parmi les lignes de travail qui pourrait être intéressante pour cette personne. Donc on va voir ce que vous avez fait. C'est vraiment libre. En fait, vous avez fait ça, on n'a pas travaillé ça, on va voir ce que ça donne et on va travailler dessus. Qui veut commencer?

0: Chauffez doucement la purée de marron.
1: Redis-le encore une fois. Là, par exemple, t'as choisi de martéliser les mots. Mm-hmm. Fais-le encore une fois, beaucoup plus martélisé.
0: Chauffez doucement la purée de marron.
1: Voilà. Voilà. Donc, dis le dernier mot lent, et bien ensuite, ça direct.

0: 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Chauffez doucement la purée de marron. Y inc. Orporé. L'œuf. Heure.
1: Voilà, par exemple, ça c'est super. Là, tu as fait encore un outil. C'est-à-dire, tu as fait l'outil de je coupe les mots au milieu. D'accord? Alors, pour être encore plus clair que c'est pas clair, marque bien les fins de ces nouveaux mots.
0: D'accord.
1: Tu vois? La phrase, elle dit quoi à l'origine?
0: Y incorporer le beurre en position.
1: Voilà. Donc, si tu le faisais comme ça avec les intonations, c'était y incorporer le beurre en petits morceaux. Et là, tu vas mettre les accents dans les endroits les plus tarés.
0: D'accord.
1: Et ça sera clair que c'est pas clair. Vas-y.
0: Y incorporer voilà. Le.
1: Encore une fois, si tu permets. Y incorporer.
0: Oui.
1: Poré ou poré, comme tu veux.
0: Poré. Voilà. Y incorporer le beurre. Y incorporer.
1: Lis du papier, t'es pas obligé de jouer. Lis du papier.
0: Y incorporer. Poré l'œuf.
1: Poré l'œuf, par exemple. Tu vois, trouve où l'intonation est la plus drôle pour être troublante pour nous. Poré l'œuf. Si tu as poré l'œuf, tu as trois syllabes. Essaye les trois intonations chaque fois et on voit ce qui marche plus.
0: Il y a encore.
1: Juste poré l'œuf.
0: Poré l'œuf.
1: Voilà.
0: Poré l'œuf.
1: Celui-là, il est assez con, non? Poré le be. Tu comprends?
0: Poré le be. Voilà. Oui. Poré le be. Heure en pote.
1: Ah voilà, fais un choix avec ce nouveau mot-là.
0: Heure en pote.
1: Voilà.
0: Heure.
1: Quelle arrive plus là?
0: En pote.
1: Voilà, avec le petit rire couillon là, oui. Elle nous passe le message, mais c'est évidemment. Du coup, nous on se dit, on est vraiment mal barré, et donc on rit là.
0: Très bien.
1: Alors maintenant, par exemple, tu vois, l'interprétation de l'acteur rentre dedans et peut-être que c'est un peu trop tôt encore. Non, non, non, attends. C'est juste qu'on est en train de voir un chantier intéressant pour toi. Pourquoi je t'ai proposé ce travail-là?
0: Pour faire travailler la technique.
1: Pour faire travailler la forme. Comme tu es tellement spontané, dès qu'il y a un problème de forme, tu sais comment le remplir avec une émotion, tu as une réponse pour le remplir, d'accord? Et donc ton travail serait, c'est génial d'être spontané, mais si ça prend le pied sur la forme, je perds un peu sur la forme. Donc là on fait un travail, je dirais presque rigoureux, sur la forme, d'accord? Alors, petit brainstorming, avec un texte comme ça, où on travaille justement la déformation du texte dans une partition, on a vu quel outil qu'on peut utiliser. Parler vite, parler lent, découper bizarrement, qu'est-ce qu'on a encore comme possibilité?
2: Accentuer,
1: pas où c'est prévu, quoi encore?
0: Articulation exagérée.
1: Articulation exagérée ou mal l'articulation exagérée.
0: Le volume.
1: On peut parler fort ou faible, oui?
0: Le volume.
1: Le volume, exactement. Tonalité.
0: J'avais mis de deux fois la même syllabe.
2: Pas de son du tout.
1: Pas de son du tout, oui, les lèvres bougent et on n'entend rien.
0: Deux fois la même syllabe.
1: En verlan, deux fois la même syllabe, on commence à faire des trucs bizarres.
3: Remplacer toutes les consonnes par un W.
1: Voilà, remplacer une lettre par une autre même, carrément, comme les enfants font. Prononcer que les consonnes ou que les voyelles, voilà.
2: Parler la bouche pleine.
1: Faire des crescendo.
2: De vitesse.
1: Voilà, de vitesse. Et faire des suspensions, bien sûr. Les suspensions, oui, au contraire, parfois coller des mots.
2: Parler lié ou
1: parler legato ou staccato.
3: Voilà. Parler comme un chanteur d'opérette.
1: Après, c'est dans les styles de comment je parle, chanteur d'opérette, chanteur de rock, je peux parler monocorde, trop coloricorde, etc., etc. Vous voyez? Et donc, tu te fais des exercices comme ça, qui n'ont aucun sens, et donc ils ont tout le sens. Ok.
4: Voilà, on se retrouve pour une nouvelle émission de Cirque en Cascade. On est toujours à la Cascade, la maison des arts du cirque et du clown. Et on est justement pour le troisième acte d'un stage qui a commencé il y a un petit moment déjà. Le théâtre comique, justement en trois actes. On a vu déjà avec Ami Attab ici présent.
5: Bonjour.
4: On a vu le jeu.
5: Oui.
4: On a vu la comédie burlesque.
5: Oui.
4: Et là, aujourd'hui, c'est le dernier jour justement du jeu clownesque.
5: Oui, exactement.
4: Voilà, alors ce sont des sessions, trois sessions successives, mm-hmm. qui durent à chaque fois 10 jours, mm-hmm. et qui sont séparées d'un mois,
5: oui.
4: pour permettre finalement aux stagiaires d'à la fois d'assimiler, de pratiquer et d'arriver finalement dispo pour le troisième acte.
5: Exactement, oui.
4: Finalement, ce sont des entr'actes. Alors parlez-nous de ce troisième acte, le jeu clownesque, finalement, qui est tout à fait la conséquence des deux premiers jeux.
5: Donc, je suppose que les auditeurs connaissent déjà assez bien l'histoire de la cascade et même des nouveaux-nés. Donc, ce que nous avons en commun avec Alain, c'est l'amour du clown, du clownesque, de cet art scénique. Et donc, comme vous savez aussi, depuis très longtemps, il y a des formations et des stages de clowns qui se déroulent d'abord à la Biac, et à la menuiserie, et maintenant à la cascade. Et dans le cadre de l'évolution des formations, j'ai fait dans le temps une proposition dont je suis au-delà de ravi, qui était acceptée par l'équipe de la cascade, c'est de faire ce stage de 3 modules. Pourquoi 3 modules ? Parce que j'ai réalisé que l'art du clown, effectivement, il est assez complexe. Il est assez complexe que dans le temps, cet art-là avait été pratiqué par des personnes qui étaient déjà assez âgées, c'est-à-dire qui avaient déjà une expérience plutôt dans le cirque ou dans le cabaret, on va dire dans le music-hall, qui ne pouvaient plus être acrobates, qui ne pouvaient plus pour des raisons d'âge aussi, et donc qui devenaient les clowns.
4: De retraités finalement.
5: On peut dire, en fait, moi je dirais plutôt l'âge d'or. Et donc nous sommes dans une époque depuis les années 60-70, où il y a beaucoup d'artistes qui veulent apprendre l'art du clown beaucoup plus jeune, et pas de famille en famille, mais dans des lieux de formation. Et je me suis rendu compte aussi, suite à la formation que j'ai suivie moi à l'école Jacques Lecoq en 89-91, je me suis rendu compte que pour que l'art du clown puisse être intégré par le participant, il a besoin d'avoir des fondations sur lesquelles il peut s'appuyer. Et c'est pour ceci que nous faisons 2 semaines sur le jeu de l'acteur, pour connaître le corps, connaître les règles du jeu scénique, connaître comment on construit une situation. Ensuite, dans le deuxième module, fort de cette connaissance-là, on travaille sur les mécanismes comiques, sur la structure d'une situation comique, sur ce qui fait rire les gens dans la vie. Et ensuite, nous sommes prêts pour le troisième module, où l'objet du rire, c'est soi-même. C'est-à-dire que chez le clown, c'est pas comme dans la comédia ou la comédie, où on rit d'une situation poussée à l'extrême ou transposée. Ce n'est pas comme chez le bouffon, où le bouffon rit de l'humanité. Là, c'est le contraire. Là, c'est le public qui rit du ridicule du clown.
4: L'idée du troisième acte, justement, c'est de se perdre un peu, malgré tous les outils qu'on a acquis.
5: Absolument.
4: Et de se retrouver.
5: Absolument.
4: Et utiliser les outils que vous avez donnés lors des premiers.
5: Absolument.
4: Jeux.
5: En fait, se perdre d'une certaine manière, mais tu as totalement raison, c'est-à-dire que les premiers jours du troisième module, on commence quelque part avec une tentative d'atteindre un état où on est démuni de tout, de tout outil qu'on a appris dans le stage ou avec lequel on est venu, pour trouver juste qui est la personne qui est juste vue par un public, qui peut être théâtralement transparente pour qu'on voit ce qu'elle vit à l'intérieur.
4: On avait fait, la fois dernière qu'on s'est rencontrés, un parallèle avec le jeu du comédien. On avait dit justement que ce n'est pas un travail de composition. Justement, ce serait justement un travail de décomposition.
5: Absolument.
4: Pour arriver vraiment à trouver en nous-mêmes.
5: Alors,
4: ce qu'il est caché.
5: Il est très important de dire déjà quelques petites choses. Une, c'est que dans ce travail-là, qui est purement professionnel et artistique, l'objectif est professionnel et artistique. C'est-à-dire, nous ne sommes pas dans une démarche de connaissance de soi-même.
4: Psychologique et psychiatrique,
5: ce
4: même,
5: qui est,
4: et psychanalyse.
5: Ce qui est probablement possible aussi. Là, l'objectif, c'est de connaître ce qu'on pourrait appeler les faiblesses de l'acteur. Ça peut être les faiblesses physiques, des jambes trop grandes, un bide trop rond, un cou très allongé, ou, entre guillemets, les décalages dans la personnalité, les traits de caractère, colérique, avare, impatient, mou, malin, rusé, et se servir de ces soi-disant faiblesses humaines et les transformer en une force théâtrale.
4: Restons sur la parenthèse que vous venez de faire, que ce n'est pas justement à but thérapeutique. Alors, on rappellera que vous êtes clown aussi, pédagogue, mais aussi vous avez beaucoup participé à Rire Médecin. Hein. Et alors, justement, on aurait pu imaginer un rire psychiatrie ou un rire... Ce serait une méthode, peut-être, non ?
5: Je pense qu'on en a déjà parlé, oui. Non, c'est intéressant, c'est-à-dire que nous n'avons pas de prétention au rire médecin, on n'a pas des mesures sur comment on affecte la guérison. Mais comme le disait un de nos précédents présidents, c'est beaucoup plus facile de soigner un enfant qui est heureux, ouvert, ou un spectateur qui est ouvert. Maintenant, si tu me demandes aussi mon avis par rapport au clown en général, je pense que l'origine du clown, comme le bouffon, comme l'artiste tout court. Il vient dans l'Antiquité par le médecin de la tribu ou le fou, le chaman. Et donc, quelque part, on ne peut pas dire qu'il peut guérir un rhume. Ce n'est pas ça vraiment, mais c'est-à-dire qu'il ouvre les yeux intérieurs. C'est quelqu'un qui ouvre les yeux, mais c'est aussi quelqu'un qui aide à décharger. Quand tu vois un bon spectacle de clown, ben en fait, tu es dans le meilleur état de pleurir. C'est-à-dire que tu... soi-disant pleure, ça veut dire que tu es touché, et rire, tu ris, et tu libères quelque chose, et tu partages. C'est un acte presque communautaire pour moi, le clown, parce que le clown, il joue beaucoup en direct avec le public, et non seulement qu'il envoie des choses au public, mais aussi il prend en compte ce que le public lui dit, même si c'est non-verbal.
4: C'est une forme d'exutoire collectif, et dans les deux sens, finalement.
5: C'est une forme de fête.
4: Oui, je vois.
5: Je négocie les mots.
4: C'est normal. C'est ça le but de l'entretien. Justement, alors, on va rentrer dans le détail effectivement de ce troisième acte. Mais avant, il y a une question quand même qui me taraude. C'est que l'enseignement de l'art du clown, parce que c'est ça finalement, c'est assez nouveau. On disait tout à l'heure effectivement que c'était plutôt quelque chose qui apparaissait au bout de beaucoup d'expériences et qu'on ne pouvait plus faire de la voltige, ben, on finissait par faire du clown. Il y avait la tradition orale aussi des grandes familles.
5: Oui, absolument.
4: Et là, de créer un enseignement sur l'art du clown, c'est quelque chose d'assez nouveau. C'est une méthode qui part de rien, finalement.
5: Ben, au fait, si tu veux, c'est une des sources officielles de cette nouvelle vague était l'école Jacques Lecoq, l'école internationale de théâtre, qui était un carrefour incroyable dans ma vie. Ça mérite un autre entretien, pour dire qu'est-ce que
4: c'est. On pourra effectivement faire une émission spécialement.
5: Ah oui. Et en tout cas, les gens qui sont intéressés peuvent trouver le livre Le corps poétique, écrit par Jacques Lecoq, qui raconte le voyage pédagogique à l'école, dans lequel il y a un chapitre sur le clown. Ils ont amené des exercices, des approches à l'école, pour la première fois dans ces années-là, pour voir comment on fait rire juste avec soi-même, pas avec des blagues, d'accord? C'est-à-dire que le clown peut faire des blagues ou pas, mais c'est surtout lui qui est la blague, c'est lui qui est l'objet du rire. C'est la manière dans laquelle il fait l'action, c'est la manière dans laquelle il réagit.
4: Oui, il ne cherche pas à faire rire, c'est ça qui est important.
5: Justement, une des choses qu'on travaille au départ, c'est à chercher à ne pas faire rire, c'est à chercher à être quelque part sincère. Bien évidemment, le jeu n'est pas ce qu'on appelle un jeu psychologique, ce n'est pas un jeu réaliste, c'est un jeu qui peut être transposé. Mais il est toujours axé sur, il y a deux pôles, il y a le côté ça doit être vrai, sincère, d'autre côté ça doit être transposé. Et donc on commence par rien, vraiment rien. Je me suis amusé pour les besoins de pédagogie, j'adore chercher des initiales ou des expressions, et j'ai trouvé une expression pour le rien, pour encourager les gens à aller dans le rien, c'est ressources infinies d'émotions naissantes. Donc dans le travail justement on fait vraiment des exercices qui pourraient sembler extrêmement bêtes, et c'est-à-dire demander à quelqu'un de venir sur scène et rien faire, ou de déambuler pendant 10 minutes et presque essayer à un moment de nous oublier, puis juste après essayer de savoir qu'on est là. Puis plus tard on évolue, on retrouve vraiment l'état de base, comme on peut voir un enfant qui joue dans un bac à sable et il y a les parents et tontons qui sont assis et de temps en temps ils regardent pour voir leur avis, et où ils regardent, j'ai bâti un château. Juste cette simplicité-là. Moi, ce qui m'amuse aussi à proposer aux gens, c'est s'appuyer sur trois ressources. C'est sur les chiens, les enfants et les Cro-Magnons.
4: Les Cro-Magnons.
5: Oui. Les Cro-Magnons, c'est la ressource la plus facile à trouver. Vous allez sur Google, il y a plein de vidéos sur YouTube.
4: À propos de méthodes pour apprendre l'art clownesque, on a justement à côté de nous Alain Reynaud, qui est directeur de la Cascade. Je voudrais juste un petit mot, Alain, parce que justement, Alain, on parlait de la difficulté et à la fois de la nouveauté d'enseigner l'art du clown. Au départ, c'est un enseignement qui n'existait pas, et on parlait de l'école de Lecoq. Hein. Donnez-nous votre avis à la fois sur le rôle de la Cascade, qui est la maison des arts du cirque, et du clown, c'est une distinction qui est rajoutée sur vos entêtes. Donc il y a une volonté également de pédagogie et d'essayer d'initier des méthodes d'apprentissage de l'art clownesque.
6: Nous, on fait partie de la génération des gens qui ont voulu être clowns, qui ont eu la chance de trouver d'autres gens qui ont dit on a réfléchi à la question et on va vous l'apprendre comme métier. Parce que moi, je suis un peu à la charnière. J'ai commencé à travailler le clown dans les années 85. 80. Donc, il y avait, entre guillemets, une tradition qui disait que ce métier ne s'apprenait pas. Qu'on naissait clown ou qu'on ne naissait pas. On est clown, on n'est pas clown. Donc, quand on est jeune et qu'on veut faire ce métier, c'est affolant d'entendre ça. Parce qu'on dit, mince, la chose dont je rêve, je ne vais pas pouvoir y accéder puisque personne ne veut m'accompagner. Donc nous, on a eu la chance, notamment à travers les enseignants de Jacques Lecoq, qui ont remis le clown comme un essentiel de l'acteur, et qui ont dit, le passage du ridicule, il faut aller regarder ça de près. Et donc, nous, on a été accompagnés dans ce métier. Alors maintenant, je comprends mieux cette phrase de naître ou ne pas être clown. C'est-à-dire que l'apprentissage du clown, mais comme pour celui de journaliste ou celui de tailleur de pierre, n'est-ce pas ? L'apprentissage, c'est juste un passage, ça ne fera jamais un clown. Et comme l'apprentissage d'une école journaliste ne fera jamais un journaliste, c'est-à-dire l'apprentissage, il a ses limites. Et après, faire ce métier, c'est beaucoup plus compliqué, mais ce n'est pas propre au clown. Donc maintenant, je comprends, il y a quelque chose qui ne s'apprend pas dans le clown, mais je ne crois pas que ça soit exclusif au clown. Et en même temps, il y a quelque chose quand même qui s'apprend.
4: Il y a quelque chose de passionnel, il y a quelque chose d'autodidacte aussi, et de pratique.
6: Bien sûr, il y a quelque chose complètement lié à la nature de la personne. Et donc ça, ça ne s'apprend pas. La nature, c'est la vie de chacun, c'est l'endroit où on est né, c'est voilà. Et puis son corps, voilà, on ne choisit pas son corps. Et le clown travaille avec son corps, voilà, quand on arrive sur scène, on ne choisit pas ce qu'on a à montrer aux gens. Puisque c'est quelque chose qui nous a, notre corps
4: qui existe déjà,
6: qui existe,
4: voilà,
6: depuis la naissance. Donc tout ça, on ne le choisit pas, tout ouais, ça évidemment ouais. Ne s'apprend pas. C'est ce qu'on appelle la nature comique. Pourquoi il y a des gens qui arrivent et on rit? On ne peut pas l'expliquer.
4: On parle de la bille de clown d'ailleurs.
6: Ben voilà, mais c'est ouais. Donc ça, évidemment que ça ne s'apprend pas. Mais par contre, ce qu'enseigne Ami, il y a des tas de choses qui s'apprennent par contre. Alors après, il faut faire que la rencontre ait lieu entre ce qui s'apprend et ce qui ne s'apprend pas.
4: Dernier petit point, là on décortique finalement l'art du clown. C'est un peu le risque d'enlever de la magie quand on est spectateur, on voit le clown et on n'imagine pas que derrière, et le but c'est de ne pas imaginer derrière qu'il y a un travail. Hein, quand on dit souvent que la chose la plus évidente au théâtre sur scène, c'est la chose qui est la plus travaillée souvent. Mmh, est-ce que oui. C'est cette magie-là qu'il ne faut pas oublier? Alors peut-être qu'on en dit trop déjà.
5: Non, c'est ça cette magie-là. Tu vois, je me souviens, j'étais assis à table avec un autre ami qui est un magnifique clown pour moi, qui s'appelle Guy Lafrance, qui est un ami du Rire Médecin. Et autour d'une assiette de soupe taïwanaise magnifique et un verre de bière, tout d'un coup, on a sorti la phrase que plus on vieillit, plus on avance dans l'âge, plus le clown devient proche à qui on est nous. L'autre jour, par exemple, on était en train de faire une répète avec Alain Reynaud, dans le cadre des répétitions où on travaille, on collabore ensemble, et je le voyais juste déplacer les objets sur scène, pas en jeu. Et je me disais, mais c'est incroyable, parce que la démarche de Alain, en fait, c'est la démarche de Félix Tampon. Et on a eu un dialogue sur le fait qu'à un moment ou un autre, à force d'avoir du kilométrage...
4: Le clown gagne.
5: Oui, c'est-à-dire, comme disait aussi Alain, c'est la nature profonde de l'être humain. Quand j'ai dit clown, pour moi, c'est la magique composition entre drôle et touchant. Parce qu'en ce moment, s'il y a un besoin crucial, plus que les antibiotiques, c'est qu'il y ait des moments de drôlerie et de touchanterie. Donc,
4: d'émotion.
5: Plus il y a de clowns, de bons clowns, mieux c'est. Mais en même temps, cette formation n'est pas censée sortir que des clowns, et c'est ça qui est important. Ça veut dire que le clown, dans le parcours aussi de Lecoq, dans la manière dans laquelle je le crois maintenant aussi, c'est une étape qui est indispensable pour l'acteur pour trouver une vraie authenticité, une vraie profondeur. Et par exemple, s'il y a un truc qui me touche moi dans ce troisième module-là, c'est quand je commence à voir des gens faire des actions extrêmement simples ou juste un regard public, et tout d'un coup tu vois que tous les masques tombent et tu vois un être humain profond sur scène, dans un personnage, dans un acte théâtral. Et tout d'un coup tu sens, c'est comme quand tu vois des bons acteurs au cinéma, tu sais, il fait presque rien et il arrive jusqu'à toi dans la salle. Et une des manières de toucher cette profondeur là, notamment, c'est l'art du clown.
4: Et le côté essentiel, finalement, c'est pas le luxe de moyens et d'artifices qui font le jeu, c'est juste oui. Ce qu'il faut, pas plus ni
5: oui,
4: plus ni moins.
5: Absolument. Oui. Et c'est drôle que tu dis le mot essentiel. Si jamais notre interview durait 30 secondes et tu me demandais que dis-moi, résume-moi, c'est quoi pour toi le clown? Je te dirais, le clown, c'est l'huile essentielle de l'humanité. C'est vraiment ce que je réalise. C'est-à-dire, le clown, c'est nous tous. On se voit tous dedans.
4: On devrait d'ailleurs l'intégrer dans l'éducation nationale, finalement, avoir des cours de clown.
5: Peut-être, je ne sais pas, en fait, déjà, je ne sais pas, en fait, ça, je sais pas si c'est vraiment ça, mais par contre, c'est vrai que tout ce qui est ludique, tout ce qui est les rapports humains, tout ce qui est... le jeu, tout ce qui est le jeu. Je me souviens plus qui a fait ça, mais il y avait quelqu'un qui a fait une recherche à travers des dizaines de cultures dans le monde entier, et il a voulu résumer les sagesses des cultures en un mot, en une phrase, et c'était « ne faites rien qui n'est pas du jeu ».
4: Voilà, l'apprentissage par le jeu, hein, de toute façon. passion.
5: Tout.
4: Et par le jeu ludique et pas le jeu de l'ego, voilà.
5: Tu m'interviews, les auditeurs ne le voient pas, mais pendant que tu me parles, tu bouges les lunettes. C'est un jeu. C'est un jeu. On va à la boulangerie, c'est un jeu. Du coup, je vais toujours acheter le pain, il va toujours gagner sa vie le boulanger, mais on est sorti et on a un tout petit peu de cette hormone-là qui devient rare, qui s'appelle l'hormone amusette, qui est essentielle pour avoir les étincelles et la vie dans les yeux. Voilà, donc je pense que c'est un des rôles du clown, c'est amener cette vie en 3D, en Dolby Stéréo et en live. C'est ça qui est important aussi. C'est que le clown, il fonctionne aussi en live, en direct.
4: C'est le côté cash du clown, hein, on lui rend tout de suite finalement.
5: Oui.
4: Voilà, et c'est très interactif en même temps.
5: Oui, et c'est voilà. Très interactif, et c'est-à-dire qu'il pourrait y avoir un spectacle qui est écrit avec beaucoup de précision, mais il y a toujours des respirations par rapport à ça. Parce que chaque soir, le public est différent.
4: Très bien. Merci, ami à table. On rappelle que c'est le stage Théâtre Comique. C'est le dernier jour, d'ailleurs. On est au dernier acte, qui est le jeu clownesque. Merci à vous.

Merci à Thierry Gauthier qui a présenté et réalisé cette émission produite par La Marche Productions grâce au concours de Radio M de la région de Montélimar, consacrée cette émission à la thématique des arts du cirque en collaboration avec la Cascade de Bourg-Saint-Andéol dans l'Ardèche, qui est une école de cirque et du clown. C'était la radio des autres sur Radio Zone, chaque lundi à 19h, en reprise chaque 6h sur 24h. Au micro, Jean Pélichon, à la technique, Cyril Caillez.

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0: nous à découvrir. Bienvenue à toutes et à tous. Bienvenue à Margot, bienvenue à Hugues et moi-même, Saint-Victor Bernard.
1: Et bienvenue là, aux auditeurs
0: et bienvenue et auditrices, à tous les auditeurs et auditrices
1: de Radio Transparence
0: pour découvrir de nouvelles BD
1: qui diffusent cette émission destinée à la BD sur Radio
0: Exactement.
1: Transparence.
0: Alors, pour cette rentrée, nous avons plein de nouveautés.
1: Ah, plein.
2: Plein.
0: Alors, on va parler de... Bon, la table est pleine. On part dans toutes les directions. Aventure, économie, horreur, histoire, humour. On va partir
1: Attends,
0: dans
1: toutes les directions. Attends, je suis arrivé une demi-heure en retard pour enregistrer exprès pour que vous ayez le temps de faire un
2: classement
1: thématique.
0: Tout est classé thématiquement.
1: Qu'on tienne la route et qu'on reprenne sur des bases.
0: T'es arrivé exprès en retard pour ça.
1: Exprès en retard pour vous aider à travailler.
0: On sent pas l'hypocrisie.
2: Ah non, les classements sont faits, mais après, dans les classements, il y a des BD qui ont été pas lus par nous trois, donc forcément, il faut répartir en
0: Je te rappelle que nous sommes à Radio Transparence et qu'un peu de sincérité serait intéressante.
1: D'accord, donc je suis arrivé en retard à cause d'un point presse qui a démarré en retard à cause d'un ancien député dont je t'ai
0: rédigé. Tu vois, ça, c'est la transparence. Voilà. Dont tu t'es le nom. Bon,
1: donc,
0: très bien.
1: Nom, mais un ancien député qui s'occupe d'affaires de golf aujourd'hui.
0: Transparent.
1: Donc, et qui est réputé pour tout Ariégeois qui se respecte pour ses retards légendaires.
0: Bien, voilà. Très bien. Donc, ce n'était pas du tout pour nous laisser le temps de préparer. Donc.
1: Ah, si, bien sûr.
2: Allez, on embraye.
0: Allez, on embraye.
1: On embraye. Donc, on va préciser donc, que cette émission est produite à Radio Transparence et diffusée. Comme ça, on resalue les auditeurs de Radio Zone, CFM et Radio Balade. CFM à Montauban, Radio Balade à Esperanza, dans l'Aude, et donc Radio Zone dans l'Ain, à la limite de la frontière suisse.
0: Et alors, nous saluons tous les bénéfices au-delà de toutes nos frontières. Voilà.
1: Voilà.
0: Alors, on va vous parler de Media Entity, tome 1. Et on va vous parler de réalité augmentée. Alors attention, c'est le premier dossier de presse en réalité augmentée. Alors moi, sur le coup, je me dis, voilà du neuf dans la BD. De la réalité augmentée, de quoi s'agit-il? Alors j'ai commencé par plonger dans la BD et j'ai découvert une histoire 100% classique. Ça se passe à Paris, de nos jours. Et nous avons un certain Eric Magoni, qui est un trader, qui se fait piéger et qui plante la banque où il travaille de 5 milliards d'euros. 5 milliards.
1: Toute ressemblance avec purement fortuite.
0: Donc avec l'actualité récente est tout à fait fortuite, évidemment. Mais tout cela est très bien enlevé, le dessin est bien fait, le texte n'est pas trop surchargé, il n'y a pas des explications techniques qui me font croire qu'on est à Subdeco machin, des écoles supérieures de commerce, des trucs comme ça. Non, c'est très clair, c'est très emballé, sa femme le quitte, là-dessus tous ses amis le trahissent. Et on sent que cet homme va plonger loin parce qu'il est accusé de tous côtés, alors que manifestement, il semble que c'est réellement un piège. Il n'a jamais pris des positions pour 5 milliards. Donc, on ne sait pas trop où on va. C'est le tome 1. Et Delcourt nous annonce, puisque on est chez Delcourt, un album tous les 4 mois. Nous y sommes. Donc, nous aurons la suite en janvier 2014, donc très bientôt. Et je vais vous parler maintenant, autour de cet album, de la réalité augmentée.
1: Oui, parce que jusqu'ici,
0: comment cela fonctionne.
1: Jusqu'ici, voilà. C'est très réaliste.
0: Voilà. Donc, l'affaire, c'est que on peut obtenir des tas d'informations sur l'aventure qu'on vient de suivre par des tas de canaux. Donc, par exemple, vous avez dans le dossier de presse un logo carré avec, je sais pas comment vous appelez ça,
2: un smartphone.
0: Ouais, donc
1: comment ça s'appelle ça, un nom, hein, mais
0: un digicode, en fait, j'en sais rien, voilà. Donc,
1: un
0: avec
1: flashcode.
0: Votre smartphone, voilà, ou votre tablette, rendez-vous à cette adresse, et alors on vous dit, vous flashez là-dessus. Et vous avez des infos. Et puis après, vous pouvez aller sur un site dédié, sur une page Facebook, sur un compte Twitter, et à chaque fois, vous avez des infos différentes. Alors moi, je suis vachement content parce que j'ai pas Internet, j'ai pas de smartphone, j'ai rien du tout. Donc je n'ai pas accès à la BD augmentée.
1: À la réalité augmentée. Voilà, c'est dommage.
0: Voilà,
1: donc ça veut dire que globalement, il y a toute une mise en scène autour de la BD qui fait que quand tu vas sur ces adresses-là, tu reçois des infos comme si c'était la réalité. Donc tu
0: mais ce
1: sur
0: n'est
1: le
0: pas
1: Facebook
0: tout.
1: Du protagoniste,
0: voilà.
1: Des choses comme ça.
0: Oui, et ce n'est pas tout parce qu'en plus, il y a un jeu de pistes qui va avoir lieu lors du festival Delcourt à Bercy Village, donc du 20 au 22 septembre, et aussi des utopiales qui ont lieu du 30 octobre au 4 novembre. 30 octobre au 4 novembre. Donc ce sont des festivals où là, des festivals où il y aura en plus des jeux de pistes pour trouver de nouvelles informations sur le héros, sur tout ce qui se passe. Donc voilà, c'est ça ce qu'on appelle la réalité augmentée. Alors moi, ce que je trouve, c'est que l'histoire telle qu'elle est en BD, elle se suffit largement. J'ai pas besoin d'aller chercher plus loin parce que c'est très bien fait. On a une histoire qui est menée de main de maître. On s'ennuie jamais parce qu'il se passe des tas de choses. Il y a même des plages de silence pour donner pour se respirer et repartir à l'assaut. Donc j'ai trouvé qu'en termes de rythme, de dessin, de scénario, c'était tout à fait intéressant. Maintenant, à voir la suite. Et j'ai bien peur que la contrainte d'un album tous les 4 mois se révèle redoutable, aussi bien pour le scénariste que pour les dessinateurs.
1: Sauf si tout est déjà plié et que le rythme de sortie...
0: Alors peut-être qu'ils ont préparé leur coup depuis des mois et des mois et qu'ils sont prêts sur déjà 10 albums d'avance, mais voilà, le premier me semble bien enlevé. C'est un album enlevé en termes d'aventure et de chute d'un homme qui comprend pas trop ce qui lui arrive. Et après, on va voir que dans le monde des médias, puisqu'il est question de l'identité d'un homme à travers les médias, va être mise en cause et va faire l'objet d'attaques. Bon, voilà, en gros, c'est ça l'idée, c'est vous croyez avoir une personnalité, mais vous allez voir que votre personnalité à travers les médias va changer la donne. Voilà, en gros, c'est ça.
1: Bon, après, ce principe de réalité augmentée, ça peut être rigolo. S'il y a un vrai apport scénarique à la BD par le biais justement des Facebook,
0: wow.
1: Alors ça peut être un peu élitiste, hein, mais...
0: Je vous demanderai à vous de me seconder dans l'exploration de cette réalité augmentée, parce que moi-même, je n'en ai pas les éléments, les outils.
2: Mm-hmm. Mais je vois là que la dessinatrice, elle est issue plutôt du milieu du dessin animé. À mon avis, il doit y avoir du dessin animé en ligne. D'ailleurs, c'est ce qu'elle met, hein. Qui réalise la double version numérique et papier. Donc j'imagine que... Et pour ceux à qui ça parle, je viens de découvrir aussi que c'était elle qui avait dessiné le clip du café de Old Elaf. Je sais pas si vous connaissez ce
1: Ah,
2: clip.
1: C'est là. Mais oui,
2: Old Elaf. Est-ce que je viens de voir le visage en fait du personnage,
1: oui.
2: Je me dis
1: oui, ça j'avais
2: fait
1: déjà
2: penser
1: vu
2: à quelque
1: ça quelque
2: chose.
1: Part, exactement.
0: Alors parlez-moi d'Old Elaf, je sais pas ce que
2: c'est. Un groupe qui fait de la chanson française, c'est assez drôle. Même toujours. C'est très drôle. Et ils ont un clip sur le café, justement. Et...
1: Avec, alors, le clip, c'est... en gros, la chanson, c'est...
2: À force de prendre du café, le gars, il pète un plomb, quoi.
0: Ah, voilà. Mais oui, mais génial, celle-là. Ouais. Je l'avais fait écouter à une époque.
1: Ah, bah voilà.
0: Chanson.
1: Et donc, le clip était en dessin animé. Et t'avais le pétage de plomb.
2: Et on reconnaît bien le personnage dans la BD, là.
1: Mais oui, ça donnait ça. Allez, pour les auditeurs, amusons-nous un peu. Voilà.
0: Ah oui.

0: J'en prendrai un. Enfin bon, maintenant qu'il est fait, hein. Un repas d'affaires, on est tout près du centre.
1: Voilà, et si vous voulez voir donc ce dessin, vous allez sur YouTube ou autre et vous cliquez Old Laugh et Monsieur D, je crois d'ailleurs, le café. Et voilà, vous aurez le clip en dessin animé. Voilà, donc réalité augmentée, à voir, Media Entity 01, prochaine sortie au mois de janvier prochain, mon cher Bernard.
2: Alors, toujours chez Delcourt, le tome 2 de Cutting Edge vient de sortir. Donc, on avait chroniqué le Cutting Edge, les gens qui sont tous dans l'avant-garde de leur propre domaine. Donc, par exemple, l'information scientifique, la séduction, les comportements humains, la sociologie, etc. Bon, bref, ils ont été réunis par une société mystérieuse, on a le nom, très riche. Et ces missions, il faut aller retrouver un homme qui était compositeur de jazz et qui cherche à réaliser la chanson d'amour absolu. Et ils vont finir par le trouver, et cet homme est amoureux d'une nef, enfin pas d'une sirène plutôt, d'une sirène. Il est fou, et puis en fait on va se rendre compte que cette sirène existe réellement. Et on va avoir plein d'infos sur l'origine des sirènes qui n'ont pas de queue de poisson mais des ailes, vous verrez, c'est très
1: ça, c'est dans le
2: documenté.
1: Tome 2.
2: Oui, c'est dans le tome 2. Voilà. Et c'est très bien fait. J'avais parlé en tome 1 qu'il mettait la barre très haut et que ce serait quand même assez difficile de tenir ce niveau. Et le tome 2 est largement au niveau du 1. Et donc j'ai trouvé que les deux premiers tomes, il y a plusieurs équipes et on ne sait même pas quel est le but. C'est-à-dire qu'ils savent qu'ils peuvent mourir, ils savent qu'ils n'auront pas d'aide en cas de difficulté. Ils savent qu'ils sont tous surdoués et donc recrutés parmi les meilleurs.
1: Ça peut être la meilleure, voilà. La meilleure adepte du shopping. Ça peut être meilleur en n'importe quoi.
2: Oui, c'est meilleur en n'importe quoi. Et on a vu que deux équipes, peut-être qu'il y en a trois ou quatre, enfin on ne sait pas trop. Et on sait qu'il y a un rapport avec les 12 travaux d'Hercule, sauf que là, il est question d'une sirène et je n'ai pas souvenir qu'Hercule
1: ça, était... Ça, c'était chez Ulysse, ouais.
2: Voilà, bon, donc on ne sait pas trop où ça va, mais... C'est très intéressant, c'est remarquablement dessiné, c'est très bien scénarisé. Il faut suivre parce qu'il se passe des choses qui sont dites. Enfin, il faut vraiment être attentif au dessin parce qu'on n'est pas que dans l'explicatif. Donc, moi, je trouvais que l'ensemble était très intéressant et j'attends effectivement la suite avec intérêt. Ça a vraiment suscité ma curiosité.
1: Ok. Cutting Edge, donc Cutting chez Edge. Delcourt, qui arrive bien à ménager ses effets,
2: oui.
1: Hein, d'annonce et de teasing, comme on dit quand ils sortent une BD. Là, on l'a vu avec Media Entity, avec leur réalité augmentée. Cutting Edge aussi, on l'avait reçu, les médias, sous forme d'une invitation à participer à un jeu.
2: Voilà, c'est ça.
1: Donc, tout comme les participants de la BD.
2: C'est ça. Après, et alors, en plus,
1: tous les meilleurs dans notre...
2: Voilà, et alors, dès le deuxième tome, ils n'hésitent pas déjà à tuer un des participants, par exemple. Je donne une info, voilà, ce qui m'a beaucoup surpris, parce que je m'attendais à ce qu'ils conservent ses équipes le plus longtemps possible, et puis non. Bon, voilà, donc, il y a du coup de théâtre, c'est très remarquablement dessiné. Il y a de l'humour aussi parce que entre eux ils se font pas de cadeaux, donc j'ai trouvé que c'était très bien fait.
1: Voilà, ça s'appelle Cutting Edge, donc les deux premiers tomes sont sortis, on attendra les autres avec impatience. Margot s'intéresse, ce qui est bon signe, donc elle les embarquera.
3: Oui, je suis étonné à la fin, je sais pas pourquoi il y a des références Twitter.
1: Ah ben là aussi.
2: Ah ben là aussi, voilà. On a encore en réalité augmentée.
3: Il y a des tweets, mais on sait pas exactement, je sais pas, ils utilisent Twitter dans la bande dessinée.
2: Eux, ils utilisent tout, mais...
3: Parce qu'on voit là les personnages qui tweetent, qui s'envoient des...
2: Oui.
3: Des messages et tout ça, et on imagine que ça va lancer vers la suite, puisqu'on finit sur une vidéo introuvable.
2: Voilà.
3: Un peu floutée.
2: Ah ben la floutée, ça veut dire qu'ils ont pris en photo réelle, c'est ce qu'ils disent, une sirène.
3: D'accord.
2: Donc on a en photo une sirène, ce qui semblerait être un document officiel.
1: Ok.
2: Voilà, enfin on veut nous le faire croire, c'est bien.
1: Très bien.
2: C'est tellement fou qu'on voit rien du tout, ceci dit. Hein.
3: Je sais pas, peut-être que ça existe. Laissons les auditeurs se faire leur propre.
1: Bilal qui faisait des faux documents aussi.
2: Voilà.
3: Oh, Isler aussi, il a fait ça, non?
2: Ouais. Oui, Isler faisait ça, ouais. Très bien. Ouais, il le faisait bien d'ailleurs.
1: Alors la suite.
2: Promise. Enfin,
1: moi j'ai pas de BD, hein, donc c'est.
2: Alors Promise. Qui l'a lu? Toi tu l'avais lu?
1: Moi je l'ai lu il y a longtemps. J'ai lu il y a longtemps.
2: Le Promise, livre des derniers jours.
1: C'est un tome 1 là, voilà. Aussi. Hein.
3: 1 sur 3. Ils
2: voilà. Mais il me semblait qu'on en avait parlé
1: chez
2: de Glenna. Promise.
1: Voilà. C'est chez Glenna. Parle-en parce que c'est plus frais dans ta tête. Moi depuis c'est parti.
2: Ah ben c'est un prêcheur qui arrive avec un chien dans une communauté qui commence à faire la loi auprès de tout le monde, fort qu'il est de parler, de prêcher la. De dire la parole de Dieu, Mais en fait, on se rend compte que cet homme n'hésite pas lui-même à tuer et semer la terreur. Donc, c'est un album très noir, hein, faut le dire. La couverture est noire, d'ailleurs. Et c'est un tome 1 sur 3, donc à voir les autres. Mais on se doute qu'on ne va pas vers la lumière avec ce type d'album.
1: Ouais, bon. Ça rappelle un peu quelques western spaghetti, mais sans le côté...

0: comment dire, ça baroque du western.
1: Ah oui, oui, il y a ni baroque, il n'y a pas d'humour.
0: C'est du western spaghetti version gothique.
1: Oui, mais sauf que là, il n'y a pas d'humour, il n'y a pas de baroque, ni l'un ni l'autre. Ouais. Hein,
0: donc, ouais. Mais en même temps, parce qu'on en parle là, ça a l'air chiant.
1: Non.
0: Mais c'est
1: Ah non, ça nous entraîne, parce que c'est très bien. Bon, il faut dire que c'est remarquablement dessiné. Il n'y a pas trop de texte. Moi, j'aime bien, parce qu'à un moment, ça me gave quand il y en a trop. Et voilà. Voilà, c'est.
0: Voilà, y a beaucoup d'ambiances qui sont.
2: Je vous lis les premières lignes. C'est moi, j'ai pas lu la BD, mais je viens juste de tomber là-dessus, qui a priori est un. Alors, ça s'appelle Chant de l'incube de Edgar A. Perry. Alors ça donne. Mon père était une bête féroce et ma mère une hyène. La charognarde est morte en m'étant bas. Dès la première heure, j'ai dévoré mes frères. Nous n'étions que des monstres issus de la même portée. Voilà. Et c'est les premières phrases de la bande dessinée.
1: Voilà, donc ça s'appelle Promise, mais c'est une drôle de promesse en tout cas. Voilà, donc c'est chez Glénat. Bon, si on veut sortir du correctement joyeux habituel, ben là c'est bien, ça va très bien pour ça.
0: D'accord. On part en quoi maintenant ?
2: On part en.
1: Anthony Chou, allez,
0: vas-y. On part en comics, donc.
2: En
0: comics, avec le héros, sûrement le super-héros le plus incongru qui soit.
1: Le détective cannibale Tony Chou.
2: Avec ses acolytes tous plus incongrus les uns que les autres, d'ailleurs. Donc là, on est sur le tome 6, qui s'appelle Space Cakes. Donc pour remettre un peu dans le contexte, c'est un personnage qui a le pouvoir. Alors peut-être je me trompe parce qu'ils en ont tous tellement dans celui-là que je me suis un peu perdue à la fin. Lui, il a le pouvoir de, quand il mange quelque chose de mort, retracer les causes du décès.
1: C'est ça.
2: C'est ça. Parce que là, donc, il y a sa sœur qui s'appelle en plus comme lui, sauf que ça prend pas un Y, ça prend un I. Tony Chou, qui elle aussi a le pouvoir, quand elle mange quelqu'un de vivant, elle voit son futur. Donc elle a... c'est très drôle. Elle mord ses petits copains pour savoir si ça va être possible ou pas que ça continue. Alors comme ils sont mordus par elle, ils la trouvent complètement tarée et ils se barrent tous, forcément. Donc c'est des scènes assez drôles. Après ça, c'est drôle. Mais moi, j'ai quand même été assez déçue par ce tome-là. Les premiers, je sais pas, il y avait eu l'effet de surprise. J'ai adoré. Je les ai achetés, les trois premiers, directement après avoir lu, après avoir découvert. Et là, je sais pas, je trouve qu'il y en a trop. Et,
0: ça devient fouillis, ouais. Hein.
2: Oh là là, les pouvoirs.
1: Toi aussi, c'est sortiment de fouillis.
2: Avec, là, alors là, on est dans une histoire avec un peintre qui peint des tableaux qui, quand on les lèche, on a l'odeur, on a le goût du tableau. Donc, il fait des espèces de photos de pancakes saucisses ou enfin, des choses complètement incroyables. Et les gens les achètent à des prix incroyables pour pouvoir les lécher et avoir le goût parfait du pancakes bacon, sirop d'érable. Enfin, voilà, et c'est complètement dément. Et là, il y a la famille de Tony Chou qui est de plus en plus présente, avec plein de personnages avec des nouveaux pouvoirs.
0: Et Tony Chou qui lui-même s'efface un peu aussi.
2: Oui,
0: hein.
2: Parce que lui, donc en plus, il a le pauvre. Précédemment, il a subi des déboires. Je sais plus.
1: Oui, il avait été enlevé.
2: Il a été
1: enlevé, tabassé, machin, tout ça. Alors donc, il s'est libéré depuis.
2: Il est en prison. Il est à l'hôpital, pas en prison. Et il se fait d'ailleurs mordre par sa sœur qui dit vous inquiétez pas, tout ira bien pour lui. N'empêche qu'il manque un morceau de la main après ça. Et voilà.
1: Sa réalité diminuée, c'est pas augmenté. Ouais.
2: Après, on rigole bien. Il y a plein de trucs qui fonctionnent bien, mais ça va un peu trop loin. Je sais pas, les trucs un peu trash du début. Là, par exemple, j'ai pas compté le nombre de fuck qu'ils se font là, avec leurs doigts, mais il y a des gros plans sur des doigts qui font des fuck. Il doit y en avoir 15. Dans le premier épisode, ça fait rire parce que c'est un peu gras et là, c'est trop quoi. À la fin, ils ont trouvé un filon, ils sont enfermés dedans.
0: Et après, tout est un peu dilué, c'est-à-dire que c'est présenté comme une espèce de saga, mais en même temps, c'est des petites histoires.
2: Ouais, il y a l'histoire du super poulet là.
0: Qui se détache les unes, qui se détache les unes après les autres, qui sont plus ou moins démentes. Mais en même temps, il n'y a pas une coupure directe entre chaque. Là, à un moment, tu t'es perdu.
1: Et il n'y a pas une histoire d'extraterrestres aussi en même temps.
0: Oui, et puis des poulets qui disparaissent aussi.
2: La base de la BD, c'est ça, c'est le trafic du poulet, parce qu'il y a eu la grippe aviaire et que je sais plus exactement l'histoire sanitaire. Enfin là, en tout cas, il y a un super poulet qui apparaît.
1: Ça s'éparpille apparemment. Donc il y a un sentiment d'éparpillement.
2: Là, en plus, comme tu dis, c'est comme dans Fable. Des fois, dans Fable, on quitte l'histoire principale pour suivre un personnage, mais ça se passe très bien. Voilà. Et là, par exemple, il y a ce super poulet. Qui est là, mais en fait, vu qu'il garde un lien avec l'histoire précédente, on est complètement perdu, quoi. Mmh. Donc voilà.
0: Bon, après, ça a l'intérêt de comme ça déstructurer des codes et puis tenter de nous déstabiliser aussi un petit peu en tant que lecteur. Pour le coup, c'est quand même réussi, hein.
2: Mmh. Ouais. Oh, puis
1: je sais pas si c'est le but, hein.
2: On rigole quand même.
0: Je crois que si.
2: Il y a quelques gags.
0: Je pense vraiment que quand même les comics se sont permis des libertés avec les codes de la BD que la BD

0: européenne n'est pas capable d'assumer, quoi. Et du coup, voilà. Ils disent, bah oui, une histoire, elle commence pas quand elle commence, elle finit pas quand elle finit, on peut très bien jouer avec, en faire recroiser deux dans le même tome, et puis voir peut-être revenir après, etc. On s'en fout, on est là pour être créatif, quoi.
1: Ça, ils le sont.
2: Ah oui, c'est sûr, on ne peut pas leur refuser.
0: Les 48 pages fermées, voilà, c'est ça, ils ne connaissent pas. Donc ça a cet intérêt-là, mais c'est vrai que Tony Chou, autant, alors on peut revenir au précédent, hein, pour les auditeurs, là c'est le tome 6, c'est vraiment un univers qui est drôle, efficace, original et... très sympa, autant à un moment t'as l'impression que voilà, tu te perds un peu. Alors c'est peut-être aussi pas le meilleur, le sixième
2: non,
0: de la
2: c'est
0: série.
2: Sûr. Attendons que, le septième voilà. pour nous faire une idée.
0: J'avais déjà ressenti ça sur les deux trois précédents.
1: Allez, Tony Chou, ouais. Détective Cannibale, tome 6 chez voilà. Delcourt.
0: On a reçu plein de comics. Hein,
2: Là on a comics aussi, mais...
0: Un comics historique.
2: C'est ça. Donc Rocketeer, moi je connaissais de quand j'étais enfant. Mes grands-parents, ils nous faisaient regarder le film.
1: Ah ouais ?
2: Ils l'avaient enregistré sur cassette et on se retrouvait avec tous mes petits cousins et on regardait Rocketeer, le film. Donc voilà.
0: Rocketeer qui est un super-héros qui n'a pas de super-pouvoir.
2: Non, mais il a un jetpack. Ça, c'est trop bien.
1: Ouais, ça lui permet de voler. Oh. Ouais. Alors moi, c'est un héros que j'ai jamais aimé. Et alors, j'ai jamais pu aimer ce héros-là. Donc, quand j'ai vu qu'il rééditait ça, qu'il le refaisait, je me suis dit, je vois pas l'intérêt. J'ai jamais compris l'intérêt que les gens pouvaient avoir là-dessus. Tu vas m'expliquer, parce que moi, je comprends rien. Je vois pas en quoi ce héros est intéressant.
2: Bah, dans le film, je voyais tout à fait. Après, ouais. J'étais petite, hein, donc je pense que j'étais complètement subjuguée par ce personnage.
1: Il volait.
2: Il volait, et puis il y avait tout l'apprentissage de... parce qu'en fait, il construit sa machine dans le film, et ensuite, il est un peu pâteau, quoi. Donc, il va se couler les jambes 15 fois avant de réussir à s'envoler. Dans le film, en tout cas, le souvenir que j'ai, c'est ça, quoi. Et donc, on s'attache à lui, et petit à petit, il y arrive. Et... mais il y a toute une histoire, quand même. Je pense que les trois quarts du film, c'est des réglages sur comment il va gérer son truc. Et ça vient un peu après le fait qu'il devienne un super-héros. Ça s'impose à lui, parce que dans un cas, il a son truc qui va permettre d'aider. Il va se mettre à aider. Et... enfin, mais à la base, on sent que c'est un personnage classique, n'importe qui, quoi.
1: Voilà, Batman,
2: donc, c'est pour ça qu'on s'est fait un peu ça. Et du coup, là, dans la BD, par contre, j'étais super déçue, quoi.
1: Ah,
2: bah oui, j'ai pas.
1: T'as pas retrouvé cette
2: non, j'ai pas retrouvé ça, j'ai pas accroché.
0: Tu retrouves l'ambiance des vieilles BD américaines des années 50, et avec les très lisses.
2: Oui, c'est ça. Puis l'histoire d'amour avec les deux filles. Et puis lui, le blond. Oh non, je sais pas, ça m'a pas touché plus que ça, quoi. Autant même les dessins, l'ensemble m'a pas.
1: C'est-à-dire que les continuateurs n'ont pas su justement trouver ce qui faisait la saveur de cette série.
0: Ouais, je pense. Et je crois aussi qu'il y a eu une telle surenchère justement en inventivité sur les super-héros que le côté peut-être un petit peu sépia des anciennes formules qui peut-être amener à la nostalgie, à quelques souvenirs d'enfance ou même d'idées qu'on peut se faire des héros de notre enfance. Finalement, à des moments, voilà, on a dépassé ça. Hein. Bienvenue au 21e siècle. Le héros du 21e siècle, déjà, il faut qu'il soit bio. Il ne peut pas voler grâce à un truc qui consomme du pétrole.
2: C'est ça.
1: Non, surtout, ce qui se passe, c'est que la faille du héros surpuissant, pour X raisons, mais qui a des faiblesses parce qu'il est amoureux, parce que ses parents ont des problèmes, parce que ceci ou cela, ça a tellement été exploré, revu et remodifié dans toutes les directions que là, maintenant, pour trouver du
0: neuf. Bon, après, pour ce qui de Rocketeer, c'est quand même apocalyptique, hein, sa relation avec sa nana qui est complètement folle furieuse.
2: Et quelque part, on veut dire même ses nanas, parce que.
0: Et puis
2: tu sais
0: la petite
2: trop,
0: qui est jalouse de sa copine officielle.
1: Ça fait jeune ado, non ?
0: Ouais.
2: Je pense que c'est. Du coup, je me dis que j'aimerais bien le faire lire à mon grand-père.
1: Donne-lui.
2: Non, mais je pense que ça lui parlerait.
1: Ça peut être transmet.
2: Je vais faire ça et je vous dirai ce qu'il en a pensé.
1: Fais ça.
2: Du haut de ses 80 ans.
1: Voilà, il faut faire ça.
0: Pour une fois qu'on ne demande pas l'avis des autres sur des BD de cul, c'est une très bonne idée.
2: C'est ça.
1: Ça va revenir.
0: Ouais, on en a.
2: C'est vrai que je pensais par rapport à Tony Chou, il réinvente complètement le style. C'est hyper dynamique, ça part dans tous les sens.
1: Ah oui,
2: alors là, c'est.

0: Et après, on va se rendre compte qu'ils sont manipulés de tous les côtés. Mais alors, il y a une quantité de textes ahurissante. Il y a une quantité de rebondissements et de machins. Il y a un moment, j'étais perdu. Alors, c'est dommage parce que le dessin, limite simpliste, m'a bien attiré. Mais il y a beaucoup d'actions, mais il y a beaucoup trop de textes. Il y a trop de textes et trop de rebondissements. Il y a un moment, je ne sais plus où j'habite. Donc là, moi, Two Guns, ils m'ont paumé. Alors, ceci dit, c'est la BD qui a inspiré le film. Alors, peut-être que si on voyait le film et qu'on relise la BD, je pense qu'on comprendrait tout. Mais ceci dit, moi, je vais vous dire un truc. Si vous voulez lire ça, vous avez intérêt à vous accrocher et à ne pas rater une seule bulle parce que vous êtes mort, sinon.
1: Mais qui a inspiré le film du même nom ?
0: Bah oui, certainement. Tu l'as vu, Two Guns ?
1: Non, justement.
0: Donc, ouais, le film doit exister.
1: Dans la lignée d'Ocean Eleven.
0: Ah oui, ben voilà, vous voyez, Ocean Eleven, il faut le voir deux fois pour comprendre comment ils en sont arrivés à cambrioler. Il faut le voir au moins deux fois. Ben là, c'est du même ordre. Voilà, complexe et endiablé d'action, mais parfois un peu trop complexe.
2: Alors, je vais chercher ça. Hein, parce que
0: Two Guns, ça te dit quelque chose en termes de film ?
2: Non, non, du tout.
1: Non, plus.
0: Moi, je n'ai pas vu.
1: Ah, puis après, on passera à...
0: Non, mais l'idée d'avoir deux mecs... Oui, après, la suite, ce sera Three Guns, exactement. Il y en aura trois.
2: C'est un film qui n'est pas encore sorti.
1: Ah, c'est pour ça.
2: Voilà,
1: qui va inspirer le film.
2: Le 25 septembre prochain, donc il est fait, hein, avec Denzel Washington, Mark Wahlberg... voilà, un film de Balthazar Cormac.
0: Bon, alors, je vais vous dire que s'ils n'ont pas simplifié le truc, il y a intérêt à prendre des notes. Hein.
1: Mm-hmm. Ok.
2: Voilà, donc parce c'est que un film au budget de 74 millions de dollars.
0: Bon, bah voilà, rien que pour une
1: et
0: petite
1: la BD.
0: Bien vu.
2: La BD moins.
0: Beau travail.
2: voilà. Allez, bah, il nous reste 3 minutes d'émission. Bernard, est-ce que tu veux terminer justement avec l'apologie américaine? On en parlait de comics.
0: Oui, Picsou, la jeunesse de Picsou, tome 2, qui a été mené par Don Rosa, qui va faire 6 tomes, dont les deux premiers parlent de la jeunesse de Picsou. J'avais déjà dit que le tome 1 était génial parce que Don Rosa n'est pas l'auteur hein, donc de Picsou, c'est Karl Barks qui fait l'objet d'une autre intégrale toujours chez Glénat,
2: ouais.
0: Et c'est le même calibre hein, d'ailleurs, hein, le même papier, même tout, hein, c'est Glénat qui fait la suite, donc on pourra mettre toute la série de Karl Barks et à côté l'intégrale
2: parce
0: de Don Rosa.
2: Il y avait une réédition donc, des œuvres de Disney, parce que c'est les deux grands dessinateurs de Donald, on
0: voilà.
2: va dire.
0: Hein, oui, bien sûr, retenez Karl Barks et
2: Don Rosa. Karl Barks en premier, qui... Voilà. Dans ses aventures de Donald, lui a créé un oncle Picsou qui est arrivé.
0: Don Rosa,
2: globalement, a mis un petit peu de pression dans la dynastie Donald. Quoi.
0: Mais surtout dans la jeunesse de Picsou, ce qu'il s'est amusé à faire et qui est un tour de force scénarique de premier ordre, c'est qu'il s'est amusé à chercher toutes les références que Picsou fait sur son passé
2: et dans
0: toutes les BD précédentes et les mettre en cohérence avec toutes les aventures et l'histoire. C'est-à-dire qu'il va très loin. C'est qu'il dit attention, là il y a une référence, là je mets ci parce que effectivement ça correspond à telle année, il y avait
2: le canal de Panama que lui avait fait un peu volontairement Karl Barks.
0: Colossal. Ah ouais, mais c'est colossal. Et donc ces deux tomes de la jeunesse de Picsou sont d'une précision ahurissante parce que partout où il y a des fissures dans l'histoire, c'est-à-dire qu'on ne sait pas tout, etc., hop, là il s'engouffre et il comble le trou.
2: Donc
0: il y a
2: donc vraiment vous saurez tout de l'origine du sous fétiche.
0: Oui, exactement. Vous saurez tout sur l'origine du sous-fétiche, surtout Goldie, qui est la seule femme que Picsou a aimée dans sa vie. Et alors là, moi, j'ai vu une image absolument incroyable, c'est que Picsou et la fameuse Goldie, qui est la perle du Klondike, qui danse dans les saloons des chercheurs d'or pour les ruiner, et probablement se prostituer avec eux, et bien, à un moment, on ne va pas les voir, mais on va les entendre faire l'amour.
2: Oui.
0: Incroyable.
2: Oui.
0: Hein, ça fait twinkle, twinkle.
2: Oui.
0: Dans la cabane, c'est fabuleux. Ouais. Donc, et ça, jusqu'ici, ça n'avait jamais été fait.
2: Pas si, mais on l'avait bien caché, parce que ça date de Don Rosa.
0: Voilà, mais on nous l'avait jamais montré, ça.
2: Ouais, ouais.
0: Voilà, donc ça, c'est pour un lecteur de Picsou qui a passé le demi-siècle. Si j'avais jamais vu cette image-là, j'avais jamais soupçonné qu'elle pourrait exister un jour. Voilà. Et après, c'est extrêmement documenté, et alors là-dessus. Les éditions Glénat en intro précisent que, avec Don Rosa, que jamais ces Picsou-là, ces histoires, n'ont été faites de façon aussi précise, précieuse, colorisée, revue, recorrigée, que c'est vraiment le top du top de tout ce qui a été publié sur Picsou. Alors, il y a même des éléments à chercher, parce qu'il y a des moments, ils mettent Picsou, Duck, oui, ils mettent des lettres D-U-K-E pour me mettre canard, qui sont cachées, mais alors c'est tellement caché que c'est absolument évident.

0: possible. Et après, pour celui qui est l'aficionado de Donald,
1: la première
0: il a cherché
1: case
0: Duke,
1: de chaque histoire.
0: De chaque histoire, voilà. Il y a un Duke caché, mais c'est tellement caché que même en le sachant, c'est pas évident de le trouver.
2: De trouver. Ouais.
0: Voilà. Non, mais c'est remarquable. Puis, ouais, voilà. Ouais.
1: Alors moi, c'est rigolo parce qu'on a quand même beaucoup stigmatisé Disney, ouais. En disant voilà que c'était de la daube, tout ça. Et quand tu vois tout ce travail gigantesque qui a été fait sur les personnages de Donald, Picsou, rien que cette espèce de petit jeu de planquer des trucs dans les cases, les références, ces puzzles qui se remettent en place.
0: Et puis les références,
1: c'est hallucinant.
0: Ah oui, travail de fou. Alors, moi, j'ai juste un tout petit défaut que je reproche à Don Rosa, mais c'est vraiment un tout petit bémol, c'est que je trouve qu'ils ont fait de Picsou un aventurier à l'Indiana Jones. Je pense que il a été traumatisé par Spielberg parce que je retrouve des scènes où on va tellement vite qu'on s'envole.
1: Ça date d'avant Spielberg, c'est Spielberg qui a été traumatisé.
0: Mais je pense que Karl Barks n'avait pas au départ posé Picsou comme le fier à bras qui passe à travers tout, qui est un aventurier ultra rapide, ultra fort, ultra combatif, mais vraiment combatif avec les poings, etc. Et là, il est en train de tirer Picsou vers quelque chose qui n'est pas
1: là,
0: tout à fait
1: jeunesse,
0: le Picsou de
1: la
0: notre jeunesse.
1: Donc après, j'imagine qu'il y a tous les autres.
0: Ouais, mais ça, c'est pas le Picsou de notre jeunesse. Non. Notre Picsou de notre jeunesse, il est affairiste, il est radin, il est aventurier, certes, mais combattant comme ça, je trouve que c'est un peu juste.
1: Et comme
0: qu'il
1: c'est une mention à sa jeunesse, il était mort de faim.
0: Voilà, il a quelque chose de pugiliste dans
1: on découvre aussi chez Don Rosa. Que Picsou devienne radin, enfin, d'ailleurs.
0: Oui.
1: C'est dit dans le tome 1, je crois, plus que dans le 2.
0: Bah, déjà parce qu'ils viennent du monde de l'Écosse aussi.
1: aussi.
0: Ne serait-ce que pour ça. Et d'ailleurs, ça nous donne le lien avec Astérix chez les Pictes, puisque. Et alors, j'ai posé la question.
1: Astérix chez les Pictes. Alors, c'est rigolo parce que je voulais qu'on se quitte là-dessus. Là, il y a le générique qui tourne en musique de fond, je te dis, puisqu'on clôture cette émission.
0: Et j'ai demandé à Jean-Yves Ferry savoir s'il avait fait une référence à Picsou qui est écossais. Il ne l'a pas fait. Quelle erreur.
1: Voilà, un téléphone qui sonne, qui vibre, je ne sais quoi.
3: Non,
1: on n'entend rien. Donc, puisque Jean-Yves Ferry va bientôt sortir, donc
0: le 28 octobre. Alors, il y aura conférence de presse le 4 et l'Astérix sortira le 20, fin octobre.
1: D'accord.
0: Et nous serons à Paris en sa compagnie pour saluer l'événement historique.
1: Tu y seras?
0: Ah oui, j'y vais.
1: On va te prêter un magnéto, Bernard, t'en es conscient?
0: C'est possible, oui. ce sera un grand moment parce
1: si
0: que
1: il le faut.
0: Pour moi, Goscinny, Uderzo, c'est les dieux d'Astérix et. Que j'ai peut-être la possibilité seulement de serrer la main du Derzo, je vais en mourir de bonheur sur place, c'est clair.
2: Il va arrêter de se laver les mains.
0: C'est possible.
1: Et pour moi, Jean-Yves Ferry est le seul être humain digne de reprendre un jour la présidence du Conseil Général de l'Ariège, tellement il est doué.
0: Bien sûr, exactement. Voilà.
1: Ferry, oui. Président.
0: Président, avec la potion magique, quand même. Il faudra ça.
1: Bah, il est tombé dedans quand il était petit. Ouais, j'espère qu'on l'aura bientôt, Jean-Yves, dans le
0: bien
1: studio.
0: Bien sûr qu'on l'aura.
1: Maintenant qu'il devient célèbre, qu'il nous oublie pas.
0: Hein. Ah non, il va nous snober, tu parles. Ouais. Il y a quoi, Radio de Parence, qu'est-ce que c'est?
1: Je connais pas. Allez, ciao tous les deux.
0: Allez, au revoir.
1: Salut.
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0: Alors on va vous faire découvrir le dernier CD d'Angeliki Jo, Oyaya, avec une superbe chanson chantée avec Henri Salvador, Le Monde comme un bébé. Du miel pour les oreilles.
1: Oui,

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Bonjour, aujourd'hui Dixirock rend hommage à Tommy Calton, décédé le 28 décembre dernier. Tommy commença à se faire connaître avec le groupe We The People avant de fonder avec Scott Boyer le groupe Cowboy et de devenir un des piliers des studios Capricorn. Les deux premiers LP de Cowboy furent publiés en 1971. Scott Boyer y signe les compositions les plus marquantes et il faut attendre 1974 et l'album titré Boyer & Dalton pour que la plume de Tommy se montre davantage à son avantage. Pour I Heard Some Man Talking, Tommy et Scott sont entourés par des habitués des studios Capricorn, les sections rythmiques Bill Stewart, Charlie Ward, Paul Hornsby, Chuck Leavell et Randall Broblett.

Tommy Dalton, ami de Duane Allman, participa à de nombreuses sessions d'enregistrement au studio Capricorn. En 1974, lui et Scott Boyer firent partie de la première tournée sous son nom de Craig Allman. L'album LP qui résulta, titré de Craig Allman Tour, a pour particularité de laisser Cowboy s'exprimer sur deux plages. L'un des morceaux est ce Time Will Take Us qu'on vient d'écouter. Cowboy gravera cet album pour le label Capricorn Records. Le dernier, auto-titré, date de 1977. En voici Straight Into Love.

Après la disparition de Capricorn Records, on n'entendit plus qu'à parler de Toby Telton, qui en 1994 s'installa au Luxembourg. Il enregistra l'année suivante 8 titres qui furent publiés en 2008 et augmentés de 5 autres compositions. Ils donnèrent ainsi naissance à son premier CD sous son nom, Someone Else's Shoes, duquel on vient de s'écouter le morceau du même titre. Toby Telton a gravé au total 5 CD sous son nom, de Let's Get Out of Here, l'un des meilleurs, sorti en 2012. Voici le morceau éponyme.

Depuis sa réapparition discographique en 2008, année de publication du premier album sorti sous son nom, Tommy Thelton aura gravé 5 CD sous son nom. Il faut ajouter un excellent DVD Live at the Music Ranch capturé en 2013 et un jouissif Live at the Second Street Music Hall par la Capricorn Rhythm Section au casting de rêve puisque figurent, outre Tommy Thelton et Scott Boyer, Paul Hornsby, Johnny Sandlin ou encore Bill Stewart. Dommage que les 28 minutes de TC Rock ne nous laissent pas le temps d'en écouter un morceau. Il en va de même pour le superbe Reunion 2010 de Cowboy. Cowboy qui a sorti un dernier album studio en 2018, Tenel Getcha 20, duquel voici Comfort Zone. Repose en paix, Tommy.

Bonjour. L'album filonge actuel de Dixie Rock, c'est Earth and Dawn, de ce qui est le troisième album des Outlaws qui date de 1977. Voici le morceau du même titre.

50 ans, c'était l'année 1974. Le morceau phare cette année-là, question rock sudis, c'est sans conteste Sweet Home Alabama, lequel figure sur le remarquable second helping, Sailor Scanner, bien sûr. Extrait de Time Machine, une compilation de CD consacrée à la Terrorism Section, et dont le second disque est consacré à des extraits de concerts, voici Boogie Smoogie, issu d'un concert à Cleveland en 1978.

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Salut à toutes, salut à tous. Merci d'être à l'écoute de l'émission spéciale concert de jazz. Nous partons en début de cette semaine à l'Olympia, le 29 mars 1960, pour y écouter Count Basie et son grand orchestre. Le Count, piano, Freddie Green, guitare, Eddie Jones, contrebasse, Sonny Payne à la batterie, Sonny Cohn, Tad Jones, John Newman, Snooky Young aux trompettes, Henry Cocker, Al Gray, Benny Powell au trombone et puis au sax, Marshall Royal, Frank West, Frank... Aujourd'hui, c'est un All-Star Big Band que nous écoutons. Et nous allons écouter quelques titres du cru de cette époque, bien sûr, la grande époque de l'orchestre de Count Basie, l'Atomic Basie. Things, A Little Tempo Please, Making Whoopee, Who Me, In a Mellotone et Blues in a Horse's Fright. Voici le Count et son grand orchestre à l'Olympia.

Merci.

Vous êtes sur Radio Zone 93,8 MHz dans l'émission spéciale concert de jazz. Ce soir, nous sommes le 29 mai 1960. Nous sommes à l'Olympia, à Paris, pour écouter le All-Star Big Band aujourd'hui, devenu All-Star de Count Basie. Et nous avons pu écouter Shiny Stockings, HRH, A Little Tempo Please, Making Whoopee, Who Me, In a Melotone et Blues in a Horse's Falls. Bon sang, quel orchestre, quelle équipe! Sonny Cohn, Thad Jones, John Newman, Snooky Young, trompette, Henry Cockerell, Gray, Benny Powell, trombone, Marshall Royal, Frank West, Frank Foster, Billy Mitchell, Charlie Fox aux hanches, Freddie Green, Eddie Jones, Sonny Payne. Tout ceci se passe de commentaires, tout comme le reste d'ailleurs. Alors, le mieux, c'est de repartir à Paris, toujours ce 29 mai, pour y écouter The Song Is You, Stella by Starlight, Cute, I Need to Be Beat With, Niles, The Blues et One O'Clock Jump qui terminera le concert de ce fameux Olympia de Paris, le grand orchestre de Count Basie. Et vous êtes toujours sur Radio Zone 93,8 MHz dans l'émission spéciale concert de jazz. À tout à l'heure.

Vous êtes sur Radio Zone 93,8 MHz dans l'émission spéciale concert de jazz. Nous étions aujourd'hui à Paris, à l'Olympia, le 29 mai 1960, pour y écouter le fantastique orchestre de Count Basie, un All-Star Big Band, Sonny Cohn, Tad Jones, John Newman, Snooky Young aux trompettes, Henry Cocker, Al Gray, Benny Powell au trombone, Marshall Royal, Franco S. Frank Foster, Billy Mitchell, Charlie Fawkes au saxophone, Basie piano, Freddie Green guitare, Eddie Jones contrebasse, Sonny Payne à la batterie, rien que ça. Et nous avons pu entendre The Song Is You, Stella by Starlight, Cute, I Need to Be Beat With, Nails, The Blues, et nous terminons par One O'Clock Jump, qui est l'indicatif, bien sûr, immortel de Count Basie. En tout cas, j'espère que vous avez apprécié cette heure en compagnie de cet orchestre qui ne mourra jamais, même si un jour le Count Basie Orchestra, parce que le Count Basie Orchestra existe, continue d'exister sous la direction de Frank Foster, même si cet orchestre un jour devait disparaître, l'esprit du chef, le nom du chef et cet orchestre, le son de cet orchestre ne disparaîtra jamais. En tous les cas, j'espère que vous avez enregistré ces bandes. Et Jean-Michel Reisser de Radio Zone 93,8 MHz vous souhaite une excellente semaine. Vous donne rendez-vous à vendredi 21h pour une nouvelle émission de Jazz City. Et quant à moi, je vous dis à tout bientôt. Lundi prochain, c'est Jazzologie. Et le lundi d'après, c'est à nouveau une émission de spécial concert de jazz, comme d'habitude. Tous les deuxième et quatrième lundis de chaque mois, Jazzologie. Tous les premiers et troisième lundis de chaque mois, spécial concert de jazz. Quant à Jazz City, c'est tous les vendredis soirs. Qu'on se le dise et à tout bientôt donc. Bye bye.

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1: 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Salut à tous et salut à toutes, bienvenue dans Two Beatles or Not To Be, une émission sur les Beatles, mais sans les Beatles. On est ensemble pour écouter les Beatles autrement, en explorant l'univers étendu des quatre fantastiques de Liverpool.

Doc Robert ici au micro. Je vous propose aujourd'hui de commencer tout en douceur. On va s'énerver un peu plus d'ici la fin de l'émission, vous inquiétez pas, mais on a le temps. Et un peu de calme, de sérénité donc, pour commencer avec une chanson qui était tout le contraire à l'origine. She Loves You, très énergique et très rythmée. Eh bien, les Well Pennies ont l'audace de la détourner pour en proposer une version ballade mélancolique et romantique. Un parti pris qui aurait pu très facilement tomber dans la mièvrerie, surtout avec un violon parmi les instruments, mais ce piège est évité grâce à la sobriété de l'interprétation. Les Well Pennies, groupe états-unien qui nous font donc redécouvrir She Loves You, c'était en 2013. 1, 2, 3.

Poursuivons sur notre lancée, restons tranquilles, posés avec le morceau Sun King, issu de l'album Abbey Road. C'est une chanson assez courte et le texte a la caractéristique de ne rien vouloir dire du tout. Les premières phrases sont déjà assez énigmatiques, elles font succinctement référence à Louis XIV, le roi soleil, Sun King, mais les trois derniers vers n'ont, eux, littéralement aucun sens.

Les hispanophones, italophones ou lusophones parmi vous auront constaté que ce qu'on vient d'entendre n'est ni de l'espagnol, ni de l'italien, ni du portugais, même si ça y ressemble vaguement de loin. Alors, aucun message caché, mystérieux à décrypter là-dedans, non. C'est juste ce qui résulte d'une séance de déconnade en studio, probablement encouragée par un petit ouinge partagé par les musiciens. Et parmi ce charabia bricolé au milieu de fous rires à partir de rudiments scolaires d'espagnol et de tout ce qui sonne un minimum latin, on trouve aussi une expression d'argot de Liverpool, chica ferdi, une taquinerie pour gamins, cacanite, qui est l'hispanisation de cake and eat it, d'un proverbe britannique qui dit « tu ne peux pas à la fois avoir un gâteau et le manger », et on entend pour finir le mot « carrousel ». Voilà, pourquoi pas. Du coup, si on voulait s'amuser à trouver une traduction pour ces vers, ça donnerait un truc du genre « quand pour beaucoup mon amour est cœur heureux », monde des paparazzi, mon amour, chica ferdi pour le soleil, coup, merci tellement, cake and eat it, carousel. Voilà. On va écouter une belle reprise de ce titre par un chœur a cappella qui s'appelle Rock 4. Rien à voir avec le fromage, hein, c'est Rock 4, Rock 4. Ce sont quatre chanteurs néerlandais spécialisés depuis les années 2000 dans les reprises de standards pop-rock. Et c'est amusant de penser que sur cet arrangement élégant, solennel, qui tend presque vers la musique religieuse, donc sur Sun King, eh bien les chanteurs racontent en fait n'importe quoi.

0: Après la sortie du morceau Sun King, John Lennon a déclaré « C'est trop bête, on aurait pu rajouter aussi les mots Los Paranoias, mais on a oublié ». Alors, Los Paranoias, c'est une blague récurrente au sein des Beatles, une private joke. Ils se désignaient, voilà, parfois sous ce nom. L'expression ne figure pas donc dans les paroles de Sun King, mais elle a sa propre chanson, ce qui est encore mieux. Lors des sessions de l'album blanc, les Beatles dérivent en effet parfois vers des jams improvisés, et c'est lors d'un de ces moments de lâcher prise que Paul McCartney, John Lennon et Ringo Starr s'amusent autour du thème Los Paranoias.
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0: Los Paranoias, un bœuf décontracté entre collègues. Il y a des fois comme ça en studio où on n'a pas envie de travailler. On se tape des barres à inventer des paroles absurdes, on part dans des impros qui n'ont rien à voir. Et pendant ce temps-là, le boulot, il avance pas. Cela dit, vouloir absolument bosser vite, ça ne garantit pas non plus d'être efficace, surtout quand on ne sait pas exactement ce qu'on veut. Et ça, Sheila Bromberg peut en dire quelque chose. Travailler pour un Paul McCartney insistant mais indécis, même le temps d'une soirée, ce n'est pas de tout repos. Pourtant, en 1967, quand elle rencontre le Beatle, Sheila Bromberg a 38 ans et elle a déjà de nombreuses expériences musicales à son actif en tant que harpiste. Et oui, rien n'effraie la musicienne qui se distingue par son extraordinaire polyvalence. Après un diplôme de harpe au Royal College of Music à l'âge de 21 ans, Sheila Bromberg débute par un parcours très classique au sein d'ensembles tels que le Royal Philharmonic Orchestra, le London Philharmonic Orchestra ou encore le Royal Liverpool Philharmonic. La londonienne commence ensuite à faire un pas de côté en participant à des musiques de films pour deux James Bond, Dr. No en 62 et Goldfinger en 64. Puis elle se diversifie encore plus en mettant un pied dans la pop music puisqu'elle intègre l'orchestre du plus populaire des programmes télévisés musicaux des 60s en Grande-Bretagne, Top of the Pops sur la BBC. Une émission où elle a l'occasion d'accompagner les plus grandes stars mondiales qui défilent sur le plateau. Toujours à la télé et encore plus originale, Sheila Bromberg est également demandée pour faire partie de l'ensemble qui accompagne le duo comique le plus apprécié à l'époque outre-Manche, Morecambe et Wise. Tout cela sans compter d'innombrables publicités et jingles où apparaît sa harpe. Bref, en mars 1967, Sheila Bromberg est une musicienne bien occupée. Et si elle multiplie les petits boulots comme ça, c'est qu'elle est passionnée par son métier, qu'elle aime la nouveauté et que ses talents sont demandés, mais aussi plus terre à terre parce qu'il faut bien gagner sa croûte, en particulier quand on élève seul deux enfants, comme c'est son cas. Un autre moyen de faire quelques extras, c'est également de travailler en tant que musicienne de studio. Notre harpiste apparaît ainsi sur des enregistrements de Frank Sinatra, Bing Crosby, Dusty Springfield ou encore des Bee Gees. Et on l'entend aussi, vous me voyez venir, sur un enregistrement des Beatles. Mais ça, quand elle arrive à Abbey Road le 17 mars 1967, elle ne le sait pas encore. C'est ce qu'elle raconte sur la BBC des années plus tard, en 2011.
1: There were people called fixers. This fixer phoned me up, said, am I free from 9 o'clock at night till midnight?
2: Il y avait des personnes appelées fixeurs. Un fixeur m'a appelé et m'a demandé si j'étais libre de 21h à minuit. J'ai regardé mon agenda qui était déjà bien chargé ce jour-là et j'ai pensé, est-ce que j'ai vraiment envie de me rajouter une session de 9h à minuit? Mais c'était Alec, il me donnait beaucoup de travail, donc je ne voulais pas le laisser tomber. Il ne m'avait pas dit à ce moment-là que c'était pour les Beatles. On ne savait jamais pour qui on allait jouer. J'étais au studio à 8h30, j'accordais ma harpe, quand une partition est arrivée sur mon pupitre, j'y ai jeté un œil, et ensuite une voix a dit « Bon, qu'est-ce que vous avez décrit là ?» J'ai reconnu l'accent de Liverpool, je me suis retournée, et bien sûr, c'était Paul McCartney.
0: C'est ainsi que Sheila participe, sans en avoir conscience, à ce qui est considéré par la critique aujourd'hui comme l'un des plus grands albums pop-rock de tous les temps, Sgt. Pepper's Lonely Hearts Club Band. Aux côtés de 9 autres musiciens, des violonistes, altistes, violoncellistes et contrebassistes, la harpiste enregistre l'orchestration du morceau She's Leaving Home. Pour cette poignante histoire de fugue d'une jeune fille qui s'enfuit de domicile familial, de parents désemparés qui ne comprennent pas, Paul McCartney a bien réfléchi, il veut uniquement un accompagnement de cordes. Et comme à chaque fois qu'il s'agit de composer ce genre d'arrangement, le Beatle, qui ne sait ni lire ni écrire la musique, sollicite son producteur George Martin. McCartney est pressé, il veut aller vite, il a son idée en tête, il faut qu'elle se concrétise le plus rapidement possible. George Martin sera disponible seulement le lendemain ? Non, c'est trop long pour Paul, qui veut sa partition le soir même. Pour la première fois de la carrière du groupe, ce ne sera donc pas George Martin, mais un compositeur freelance, Mike Leander, qui écrit l'accompagnement de la chanson. Ça y est, McCartney a ses partitions, maintenant il faut enregistrer tout ça dès que possible. La session est planifiée et elle se révélera assez particulière et pas des plus reposantes pour les musiciens. Parmi ceux-ci, Sheila occupe une place d'importance puisqu'elle est chargée, notamment en solo, de l'intro du morceau.
2: Bon, pour commencer, j'ai joué exactement ce qu'il y avait d'écrit.
1: Thank you.
2: Ensuite, je me suis arrêtée et il a dit non, je veux pas ça, je veux quelque chose. Donc je me suis demandé comment est-ce que je peux faire différemment. Non, je veux pas ça, je veux quelque chose. Alors, j'ai sorti le grand jeu.
1: So then I brought out the big guns.
2: Je pense qu'il avait une idée en tête qu'il ne pouvait pas décrire ni exprimer et il attendait que quelqu'un la fasse surgir de nulle part. Durant la session, après chaque interprétation de notre part, Paul McCartney répétait depuis la cabine de contrôle « Non, je veux pas ça, je veux quelque chose. » Donc, on recommençait. Minuit est arrivé et l'ensemble de cordes en avait vraiment marre. Et finalement, le premier violon s'est levé, a mis son instrument sous le bras et a dit « Non, il est minuit, on doit rentrer chez nous parce qu'on a du travail demain matin. » Et la voix de la cabine de contrôle a dit « Bon, j'imagine que c'est tout alors. » Et on est tous repartis.
0: 3 heures de travail à rejouer inlassablement la même composition sans réelle direction précise, on peut comprendre que cette séance ait été assez frustrante pour les musiciens. 2 mois et demi plus tard, quand l'album Sgt Pepper sort dans les bacs, Sheila découvre la chanson She's Leaving Home finalisée et elle s'aperçoit que c'est la première prise de la soirée qui a finalement été gardée, celle-ci. Mais elle n'en tient pas rigueur aux Beatles et note qu'un petit ajout a été apporté sur son intro de l'écho. Un traitement qui permet peut-être de se rapprocher un peu plus de ce que McCartney avait en tête, on ne le saura jamais. En tout cas, ces quelques mesures pétillantes au début illustrent bien la jeunesse et l'optimisme de la fugueuse de l'histoire et contrastent avec les cordes frottées plus tard qui installent une ambiance dramatique, mélancolique pour incarner le point de vue des parents désespérés. Quant aux accords de harpe en pointillé qui suivent l'intro, nous permettent de visualiser la jeune fille qui marche sur la pointe des pieds, qui écrit discrètement un mot d'adieu et referme doucement la porte derrière elle à 5 heures du matin, un mercredi, à l'aube.

0: Pour sa participation à ce qui est devenu un album emblématique de l'histoire de la musique, Sheila Bromberg reçoit 9 livres sterling, ce qui correspond à environ 200 euros actuels. Elle est également ainsi la première femme à contribuer à une chanson des Beatles, mis à part Patti Boyd et Marianne Faithfull qui avaient figuré parmi les choristes débridés de Yellow Submarine un an plus tôt. Écoutons donc cette première prise de She's Leaving Home, une prise instrumentale, enregistrée le 17 mars 1967 au début de cette interminable soirée.
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Après cette incursion chez les Beatles, Sheila Bromberg poursuit son extraordinaire parcours en n'ayant décidément jamais peur de la nouveauté. Elle s'essaye à la comédie musicale, au disco et même au sketch comique puisqu'elle joue de la harpe dans une brouette pour les Monty Python. Elle finit bien un jour par prendre sa retraite, mais ce n'est pas ça qui va l'arrêter pour autant. À l'âge de 80 ans, elle continue de donner des cours de harpe et se forme même à la thérapie musicale auprès d'enfants atteints de handicap mental. Sheila Bromberg décède à l'âge de 92 ans, le 17 août 2021, dans sa maison de retraite. « Je suis très reconnaissante et fière d'avoir contribué à l'album Sgt. Pepper's », a-t-elle confié à la fin de sa vie. « Mais ce qui m'étonnera toujours, c'est que de toute la musique que j'ai jouée, je suis connue pour 4 mesures. Je trouve ça un peu bizarre. » Vous êtes bien dans Two Beatles or Not To Be. Dans cette émission, on s'intéresse aux coulisses de l'histoire des Beatles, à ce qui a fait leur grande chanson, et on se penche aussi sur les anomalies qui gravitent autour des Fab Four. Vous allez bientôt pouvoir entendre une chanson qui n'existe pas. Depuis les débuts du groupe, les fans les plus pointus ne se satisfont pas seulement des productions officielles des Beatles, mais fouillent, scrutent, traquent sans relâche dans les recoins des magazines musicaux, des livres spécialisés, des bacs des disquaires, tout ce qui est relié aux Beatles mais pas publié. Des enregistrements pirates se vendent, des listes de chansons officieuses et plus rares les unes que les autres circulent, et parmi celles-ci, il y en a 4 qui résistent toujours, sur lesquelles des générations de fans et de chercheurs se sont arrachés les cheveux sans réussir à mettre la main dessus et qui sont à ce titre devenus littéralement légendaires. Left is right and right is wrong, Pink Litmus Paper Shirt, Deck Chair et Colliding Circles. Ces morceaux auraient été écrits par les Beatles, des démos auraient été enregistrées, mais pas moyen d'en retrouver la moindre trace. En 1999, l'écrivain, humoriste et spécialiste reconnu des Fab Four, Martin Lewis, provoque un véritable coup de tonnerre dans la Beatlemania sphère. Les 4 chansons mystères sont une pure invention de sa part, un petit canular qui a pris des proportions inattendues. Au début des années 70, Martin Lewis est, en tant que jeune journaliste, chargé d'écrire un article sur les raretés des Beatles pour une revue musicale très respectable. Et pour que sa liste de morceaux soit un peu plus étoffée que celle des autres magazines, il s'amuse à en créer de toutes pièces avec des noms complètement improbables. Et au fur et à mesure des années, il s'aperçoit que ces fausses chansons sont reprises dans d'autres publications, que des auteurs qui font autorité les mentionnent dans leurs livres, que des détails sur les dates d'enregistrement ou sur les instruments utilisés apparaissent, que certains chercheurs consacrent même des années de travail à tenter de les retrouver, évidemment sans succès. 30 ans après sa petite blague qu'il n'a pas du tout maîtrisée, Lewis révèle donc... En 1985, le musicien R. Stevie Moore, qui en avait marre d'attendre que ses morceaux soient exhumés, a décidé de les créer lui-même. Il en enregistre 2, Colliding Circles, et celui qu'on va écouter à présent, Pink Litmus Paper Shirt.

Et c'était donc une chanson des Beatles qui n'existe pas. Pour finir, en 2016, un autre groupe, les Beatles, publie sa version des deux autres morceaux mystères, Left is Right and Right is Wrong et Deck Chair. La petite blague anodine a fini par prendre vie. Il y a un autre phénomène curieux avec les Beatles, c'est qu'ils continuent de faire l'actualité aujourd'hui, 60 ans plus tard, y compris dans des domaines où on ne les attend pas, comme par exemple sur des sujets de société contemporains. C'était le cas le 24 juin 2018, une date marquante pour les droits des femmes. Depuis ce jour-là, les Saoudiennes ont le droit de conduire. Alors évidemment, il reste encore énormément de marge de progression pour ce qui concerne la condition féminine en Arabie Saoudite, mais tout de même, pour célébrer cette avancée, un groupe de musiciens a sorti une reprise de Drive My Car, Conduire ma voiture, des Beatles. Le clin d'œil est bien trouvé et assez cocasse parce que dans les paroles d'origine, la femme ne veut pas conduire et demande à son prétendant d'être son chauffeur. Dans la reprise, les paroles chantées en arabes sont modifiés et le « Baby, you can drive my car » devient « Baby, I can drive my car ». Ce sont des étudiants internationaux du Berklee College of Music à Boston qui ont réalisé cette performance. L'arrangement est signé Nassem Alatrache, violoncelliste palestinien, et la chanteuse est Nano Reyes qui a fui la Syrie. Les autres musiciens sont palestiniens, jordaniens et états-uniens. On écoute « Rahsoul Sai Arar »,« Je conduirai la voiture ».

superbe reprise arabisante de Drive My Car. Les Beatles continuent de faire l'actu donc, et en particulier ils sont toujours choisis régulièrement également pour des bandes originales de films ou de séries. Un exemple marquant récent est la mini-série de super-héros Watchmen, diffusée en 2019 sur HBO, qui utilise le morceau I Am the Walrus pour son dernier épisode. Les paroles de la chanson donnent le titre de cet ultime chapitre, See How They Fly, et la chanson de générique de fin, qui conclut donc la série, en est une reprise. On la doit à un éphémère et obscur groupe britannique de hard rock de la fin des années 60, début des années 70, Spooky Tooth.

Les Spooky Tooth, qui n'ont malheureusement pas réussi à percer dans le milieu du hard rock malgré un véritable coup de génie sur ce I Am The Walrus en 1970, qui est devenu finalement leur morceau le plus connu. On l'a vu, c'est cette chanson qui termine la série Watchmen. Eh bien, il va être l'heure pour nous aussi de conclure cette émission Two Beatles or Not To Be. J'espère qu'elle vous aura plu et que vous aurez apprécié cet éclairage différent sur les Beatles. On va rester dans le rock, mais du rock plus léger. Et qui de mieux pour cela que le patron des rockers, The Boss, qui clôt traditionnellement ses interminables concerts par une interminable version de Twist and Shout, un standard que les Beatles avaient aussi choisi pour refermer leur tout premier album. Voici Bruce Springsteen qui n'a pas son pareil pour faire durer le plaisir jusqu'au bout du bout du bout.

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1: C'était Two Beatles or Not To Be, comme chaque deuxième et quatrième lundi du mois à 17h en reprise et chaque 6h15 sur 24h. Notre téléphone 04 50 40 51 41 au micro Dr Robert.

Walk Away, c'est le morceau que vous êtes en train d'écouter. C'est, eh bien, en concert, Joe Walsh, ex-guitariste des Doobie Brothers. Et bien sûr, avec Willie Weeks à la basse, Joe Vitale à la batterie, Andy Newmark aussi aux percussions, Don Felder à guitare, Rocky Tsitsonru à la percussion, Jay Ferguson au clavier, David Mason aussi au clavier. Et je vous laisse écouter donc Espace Concert avec Joe Walsh.

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espace concert Radio Zone 93,8 MHz avec Joe Walsh, un des guitaristes qui avait fait partie du band, c'est-à-dire du band de Doobie Brothers, début des années 70 jusqu'en 1975, et qui a enregistré eh bien ce disque en live, donc pendant un de ses concerts en 1976, une année après avoir quitté le groupe.

Espace Concert Radio Zone 93,8 MHz avec Joe Walsh à la guitare, Willie Wicks basse, Joe Vital drums, Andy Newmark à la batterie aussi, Don Felder à la guitare, Rocky Zitzonru à la percussion, Jay Ferguson au keyboards, David Mason aussi au clavier. 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
1: Et nous allons terminer cette deuxième partie de Espace Concert avec Bob Dylan, concert enregistré live en 1974. Bob Dylan and the Band. Et je vous rappelle que vous êtes avec Radio Zone 93,8 MHz.

Bob Dylan, concert live en 1974 avec le band qui était composé à l'époque de Robbie Robertson à la guitare et au vocal, de Garth Hudson à l'orgue et au piano et aux clavinettes, de Levon Helm à la batterie et au chant, Richard Manuel au piano électrique, à la batterie et à l'orgue et au vocal, et Rick Danko à la basse et au vocal. 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

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Bienvenue aujourd'hui à Radio M dans la région de Montélimar qui nous propose une émission sur la thématique des arts du cirque en collaboration avec la Cascade de Bourg-Saint-Andéol dans l'Ardèche qui est une école du cirque et des clowns. Cette émission est présentée et produite par Thierry Gauthier avec à la marge production.

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1: Donc aujourd'hui, pour la dernière impro du stage, j'ai effectivement choisi, et comme je vous l'ai dit, j'ai choisi de ne pas continuer entre guillemets, de ne pas travailler purement sur le clown, mais donner une mission à chacun par rapport à quelque chose, et qui est une ligne de travail parmi les lignes de travail qui pourrait être intéressante pour cette personne. Donc on va voir ce que vous avez fait. C'est vraiment libre. En fait, vous avez fait ça, on n'a pas travaillé ça, on va voir ce que ça donne et on va travailler dessus. Qui veut commencer? On y va.

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1: Redis-le encore une fois. Là, par exemple, tu as choisi de martéliser les mots. Mmh. Fais-le encore une fois, beaucoup plus martélisé.
0: Chauffez doucement la purée de maracas.
1: Voilà. Voilà. Donc, dis le dernier mot lent, et bien ensuite, ça direct.

0: 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Y inc. Orporé. Lub. Heure.
1: Voilà, par exemple, ça c'est super. Là, tu as fait encore un outil. C'est-à-dire, tu as fait l'outil de je coupe les mots au milieu. D'accord? Alors, pour être encore plus clair que c'est pas clair, marque bien les fins de ces nouveaux mots.
0: D'accord.
1: Tu vois? C'est-à-dire, la phrase, elle dit quoi à l'origine?
0: Y incorporer le beurre en peu.
1: Voilà. Donc, si tu le faisais comme ça avec les intonations, c'était y incorporer le beurre en petits morceaux. Et là, tu vas mettre les accents dans les endroits les plus tarés.
0: D'accord.
1: Et ça sera clair que c'est pas clair. Vas-y.
0: Y encore. Poré.
1: Voilà. Encore une fois, si tu permets. Y encore.
0: Ah oui.
1: Poré ou poré, comme tu veux.
0: Poré.
1: Voilà.
0: Y encore. Poré le beurre. Y encore.
1: Lis du papier, t'es pas obligé de jouer. Lis du papier.
0: Y encore. Poré le beurre.
1: Poré le beurre, par exemple. Tu vois? Trouve où l'intonation est la plus drôle pour être troublante pour nous. Poré l'œuf. Si tu as poré l'œuf, tu as trois syllabes. Essaye les trois intonations chaque fois et on voit ce qui marche plus.
0: Y encore.
1: Juste poré l'œuf.
0: Poré l'œuf.
1: Voilà.
0: Poré le
1: beurre. Celui-là, il est assez con, non? Poré le beurre. Tu comprends?
0: Le
1: voilà.
0: Oui. Poré le be. Heure en pote.
1: Ah voilà, fais un choix avec ce nouveau mot-là.
0: Heure en pote.
1: Voilà.
0: Heure.
1: Quelle arrive-tu là?
0: En pote.
1: Voilà, avec le petit rire couillon là, elle nous passe le message, mais c'est évidemment. Du coup, nous on se dit, on est vraiment mal barré, et donc on rit là.
0: Très bien.
1: Alors maintenant, par exemple, tu vois, l'interprétation de l'acteur rentre dedans et peut-être que c'est un peu trop tôt encore. Non, non, non, attends. C'est juste, on est en train de voir un chantier intéressant pour toi. Pourquoi je t'ai proposé ce travail-là?
0: Pour faire travailler la technique.
1: Pour faire travailler la forme. Comme tu es tellement spontané, dès qu'il y a un problème de forme, tu sais comment le remplir avec une émotion, tu as une réponse pour le remplir, d'accord? Et donc ton travail serait, c'est génial d'être spontané, mais si ça prend le pied sur la forme, et je perds un peu sur la forme. Donc là on fait un travail, je dirais presque rigoureux, sur la forme, d'accord? Alors, petit brainstorming, avec un texte comme ça, où on travaille justement la déformation du texte dans une partition, on a vu quel outil qu'on peut utiliser. Parler vite, parler lent, découper bizarrement, qu'est-ce qu'on a encore comme possibilité?
2: Accentuer,
1: pas où c'est prévu, quoi encore?
0: Articulation exagérée.
1: Articulation exagérée ou mal l'articulation exagérée. On peut parler fort ou faible, oui?
0: Le volume.
1: Le volume, exactement. La tonalité.
0: J'avais mis de faire dire deux fois la même syllabe.
2: Pas de son du tout.
1: Pas de son du tout, oui, les lèvres bougent et on n'entend rien.
0: Deux fois la même syllabe.
1: En verlan, deux fois la même syllabe, on commence à faire des trucs bizarres.
3: Remplacer toutes les consonnes par un W.
1: Voilà, remplacer une lettre par une autre même, carrément, comme les enfants font. Prononcer que les consonnes ou que les voyelles. Voilà.
2: Parler la bouche pleine.
1: Faire des crescendo.
2: De vitesse.
1: Voilà, de vitesse. Et faire des suspensions, bien sûr. Des suspensions, oui, au contraire, parfois coller des mots. Voilà, parler lié ou parler legato ou staccato. Après, c'est dans les styles de comment je parle, chanteur d'opérette, chanteur de rock, je peux parler monocorde, trop coloricorde, etc., etc. Vous voyez? Et donc, tu te fais des exercices comme ça, qui n'ont aucun sens, et donc ils ont tout le sens. Ok.
4: Voilà, on se retrouve pour une nouvelle émission de Cirque en Cascade. On est toujours à la Cascade, la maison des arts, du cirque et du clown. Et on est justement pour le troisième acte d'un stage qui a commencé il y a un petit moment déjà. Le théâtre comique, justement, en trois actes. On a vu déjà avec Ami Attab, ici présent.
5: Bonjour.
4: On a vu le jeu.
5: Oui.
4: On a vu la comédie burlesque.
5: Oui.
4: Et là, aujourd'hui, c'est le dernier jour, justement, du jeu clownesque.
5: Oui, exactement.
4: Voilà, alors ce sont des sessions, trois sessions successives, mm-hmm. qui durent à chaque fois 10 jours, mm-hmm. et qui sont séparées d'un mois,
5: oui.
4: pour permettre finalement aux stagiaires d'à la fois d'assimiler, de pratiquer et d'arriver finalement dispo pour le troisième acte.
5: Exactement, oui.
4: Finalement, ce sont des entr'actes. Alors parlez-nous de ce troisième acte, le jeu clownesque, finalement, qui est tout à fait la conséquence des deux premiers jeux.
5: Donc, je suppose que les auditeurs connaissent déjà assez bien l'histoire de la cascade et même des nouveaux-nés. Donc, ce que nous avons en commun avec Alain, c'est l'amour du clown, du clownesque, de cet art scénique. Et donc, comme vous savez aussi, depuis très longtemps, il y a des formations, il y a des stages de clowns qui se déroulent d'abord à la Piac, et à la menuiserie, et maintenant à la cascade. Et dans le cadre de l'évolution des formations, j'ai fait dans le temps une proposition dont je suis au-delà de ravi, qui était acceptée par l'équipe de la cascade, c'est de faire ce stage de 3 modules. Pourquoi 3 modules ? Parce que j'ai réalisé que l'art du clown, effectivement, il est assez complexe. Il est assez complexe que dans le temps, cet art-là avait été pratiqué par des personnes qui étaient déjà assez âgées, c'est-à-dire qui avaient déjà une expérience plutôt dans le cirque ou dans le cabaret, on va dire dans le music-hall, qui ne pouvaient plus être acrobates, qui ne pouvaient plus, pour des raisons d'âge aussi, et donc qui devenaient les clowns.
4: De retraités, finalement.
5: On peut dire, en fait, moi je dirais plutôt l'âge d'or. Et donc, nous sommes dans une époque, depuis les années 60-70, où il y a beaucoup d'artistes qui veulent apprendre l'art du clown, beaucoup plus jeunes, et pas de famille en famille, mais dans des lieux de formation. Et je me suis rendu compte aussi, suite à la formation que j'ai suivie moi à l'école Jacques Lecoq en 89-91, je me suis rendu compte que pour que l'art du clown puisse être intégré par le participant, il a besoin d'avoir des fondations sur lesquelles il peut s'appuyer. Et c'est pour ceci que nous faisons 2 semaines sur le jeu de l'acteur, pour connaître le corps, connaître les règles du jeu scénique, connaître comment on construit une situation. Ensuite, dans le deuxième module, fort de cette connaissance-là, on travaille sur les mécanismes comiques, sur la structure d'une situation comique, sur ce qui fait rire les gens dans la vie. Et ensuite, nous sommes prêts pour le troisième module où l'objet du rire, c'est soi-même. C'est-à-dire que chez le clown, c'est pas comme dans la comédia ou la comédie où on rit d'une situation poussée à l'extrême ou transposée. Ce n'est pas comme chez le bouffon où le bouffon rit de l'humanité. Là, c'est le contraire. Là, c'est le public qui rit du ridicule du clown.
4: L'idée du troisième acte, justement, c'est de se perdre un peu, malgré tous les outils qu'on a acquis.
5: Absolument.
4: Et de se retrouver.
5: Absolument.
4: Et utiliser les outils que vous avez donnés lors des premiers.
5: Absolument.
4: Jeux.
5: En fait, se perdre d'une certaine manière, mais tu as totalement raison, c'est-à-dire que les premiers jours du troisième module, on commence quelque part avec une tentative d'atteindre un état où on est démuni de tout, de tout outil qu'on a appris dans le stage ou avec lequel on est venu, pour trouver juste qui est la personne qui est juste vue par un public, qui peut être théâtralement transparente pour qu'on voit ce qu'elle vit à l'intérieur.
4: On avait fait, la fois dernière qu'on s'est rencontrés, un parallèle avec le jeu du comédien. On avait dit justement que ce n'est pas un travail de composition. Justement, ce serait justement un travail de décomposition.
5: Absolument.
4: Pour arriver vraiment,
5: oui.
4: à trouver en nous-mêmes.
5: Alors,
4: ce clown caché.
5: Il est très important de dire déjà quelques petites choses. Une, c'est que dans ce travail-là, qui est purement professionnel et artistique, l'objectif est professionnel et artistique. C'est-à-dire, nous ne sommes pas dans une démarche de connaissance de soi-même.
4: Psychologique et
5: oui,
4: psychiatrique,
5: ce
4: même,
5: qui est,
4: psychanalyse.
5: Ce qui est probablement possible aussi. Là, l'objectif, c'est de connaître ce qu'on pourrait appeler les faiblesses de l'acteur. Ça peut être les faiblesses physiques, des jambes trop grandes, un bide trop rond, un cou très allongé, ou, entre guillemets, les décalages dans la personnalité, les traits de caractère, je sais pas, colérique, avare, impatient, mou, malin, rusé, et se servir de ces soi-disant faiblesses humaines, elle est transformée en une force théâtrale.
4: Restons sur la parenthèse que vous venez de faire, que ce n'est pas justement à but thérapeutique. Alors, on rappellera que vous êtes clown, aussi pédagogue, mais aussi vous avez beaucoup participé à Rire Médecin. Hein. Et alors, justement, on aurait pu imaginer un rire psychiatrie ou un rire. Ce serait une méthode, peut-être, non ?
5: Je pense qu'on en a déjà parlé, oui. Non, c'est intéressant, c'est-à-dire que nous n'avons pas de prétention au Rire Médecin, on n'a pas des mesures sur comment on affecte la guérison. Mais comme le disait un de nos précédents présidents, c'est beaucoup plus facile de soigner un enfant qui est heureux, ouvert, ou un spectateur qui est ouvert. Maintenant, si tu me demandes aussi mon avis par rapport au clown en général, je pense que l'origine du clown, comme le bouffon, comme l'artiste tout court. Il vient dans l'Antiquité par le médecin de la tribu ou le fou, le chaman. Et donc, quelque part, on ne peut pas dire qu'il peut guérir un rhume. Ce n'est pas ça vraiment, mais c'est-à-dire qu'il ouvre les yeux intérieurs. C'est quelqu'un qui ouvre les yeux, mais c'est aussi quelqu'un qui aide à décharger. Quand tu vois un bon spectacle de clown, ben en fait, tu es dans le meilleur état de pleurir. C'est-à-dire que tu, soi-disant, pleures, ça veut dire que tu es touché, et rire, tu ris, et tu libères quelque chose, et tu partages. C'est un acte presque communautaire pour moi, le clown, parce que le clown, il joue beaucoup en direct avec le public, et non seulement qu'il envoie des choses au public, mais aussi il prend en compte ce que le public lui dit, même si c'est non-verbal.
4: C'est une forme d'exutoire collectif, et dans les deux sens, finalement.
5: C'est une forme de fête.
4: Oui, je vois.
5: Je négocie les mots.
4: C'est normal. C'est ça le but de l'entretien. Justement, là, on va rentrer dans le détail effectivement de ce troisième acte. Mais avant, il y a une question quand même qui me taraude. C'est que l'enseignement de l'art du clown, parce que c'est ça finalement, c'est assez nouveau. On disait tout à l'heure effectivement que c'était plutôt quelque chose qui apparaissait au bout de beaucoup d'expérience et qu'on ne pouvait plus faire de la voltige, ben, on finissait par faire du clown. Il y avait la tradition orale aussi des grandes familles.
5: Oh, absolument.
4: Et là, de créer un enseignement sur l'art du clown, c'est quelque chose d'assez nouveau. C'est une méthode qui part de rien, finalement.
5: Ben, au fait, si tu veux, c'est une des sources officielles de cette nouvelle vague était l'école Jacques Lecoq, l'école internationale de théâtre, qui était un carrefour incroyable dans ma vie. Ça mérite un autre entretien, juste pour dire qu'est-ce que cette école m'a fait.
4: On pourra effectivement faire une émission spécialement.
5: Ah oui. Et en tout cas, les gens qui sont intéressés peuvent trouver le livre « Le corps poétique » écrit par Jacques Lecoq, qui raconte le voyage pédagogique à l'école, dans lequel il y a un chapitre sur le clown. Ils ont amené des exercices, des approches à l'école, pour la première fois dans ces années-là, pour voir comment on fait rire juste avec soi-même, pas avec des blagues, d'accord ? C'est-à-dire que le clown, il peut faire des blagues ou pas, mais c'est surtout lui qui est la blague, c'est lui qui est l'objet du rire. C'est la manière dans laquelle il fait l'action, c'est la manière dans laquelle il réagit.
4: Oui, il ne cherche pas à faire rire, c'est ça qui est important.
5: Justement, une des choses qu'on travaille au départ, c'est à chercher à ne pas faire rire. C'est à chercher à être quelque part sincère. Bien évidemment, le jeu n'est pas ce qu'on appelle un jeu psychologique, ce n'est pas un jeu réaliste. C'est un jeu qui peut être transposé, mais il est toujours axé sur... Il y a deux pôles, il y a le côté ça doit être vrai, sincère, d'autre côté ça doit être transposé. Et donc on commence par rien, vraiment rien. Je me suis amusé pour les besoins de pédagogie, j'adore chercher des initiales ou des expressions, et j'ai trouvé une expression pour le rien, pour encourager les gens à aller dans le rien, c'est ressources infinies d'émotions naissantes. Donc dans le travail justement on fait vraiment des exercices qui pourraient sembler extrêmement bêtes, et c'est-à-dire demander à quelqu'un de venir sur scène et rien faire, ou de déambuler pendant 10 minutes et presque essayer à un moment de nous oublier, puis juste après essayer de savoir qu'on est là. Puis plus tard on évolue, on retrouve vraiment l'état de base, comme on peut voir un enfant qui joue dans un bac à sable, et il y a les parents et tontons qui sont assis, et de temps en temps ils regardent pour voir leur avis, et où ils regardent, j'ai bâti un château. Juste cette simplicité-là. Moi, ce qui m'amuse aussi à proposer aux gens, c'est s'appuyer sur trois ressources. C'est sur les chiens, les enfants et les Cro-Magnons.
4: Les Cro-Magnons.
5: Oui. Les Cro-Magnons, c'est la ressource la plus facile à trouver. Vous allez sur Google, il y a plein de vidéos sur YouTube.
4: À propos de méthodes pour apprendre l'art clownesque, on a justement à côté de nous Alain Reynaud, qui est directeur de la Cascade. Je voudrais juste un petit mot, Alain, parce que justement, Alain, on parlait de la difficulté et à la fois de la nouveauté d'enseigner l'art du clown. Au départ, c'est un enseignement qui n'existait pas, et on parlait de l'école de Lecoq. Hein. Donnez-nous votre avis à la fois sur le rôle de la Cascade, qui est la maison des arts du cirque, et du clown, c'est une distinction qui est rajoutée sur vos en-têtes. Donc il y a une volonté également de pédagogie et d'essayer d'initier des méthodes d'apprentissage de l'art clownesque.
6: Nous, on fait partie avec Camille, de la génération des gens qui ont voulu être clowns, qui ont eu la chance de trouver d'autres gens qui ont dit on a réfléchi à la question et on va vous l'apprendre comme métier. Parce que moi, je suis un peu à la charnière. J'ai commencé à travailler le clown dans les années 85. Donc il y avait entre guillemets une tradition qui disait que ce métier ne s'apprenait pas, qu'on naissait clown ou qu'on ne naissait pas. On est clown, on n'est pas clown. Donc quand on est jeune et qu'on veut faire ce métier, c'est affolant d'entendre ça, parce qu'on dit mince, la chose dont je rêve, je ne vais pas pouvoir y accéder puisque personne ne veut m'accompagner. Donc nous, on a eu la chance, notamment à travers les enseignants de Jacques Lecoq, qui ont remis le clown comme un essentiel de l'acteur, et qui ont dit le passage du ridicule, il faut aller regarder ça de près. Et donc, nous, on a été accompagnés dans ce métier. Alors maintenant, je comprends mieux cette phrase de naître ou ne pas être clown. C'est-à-dire que l'apprentissage du clown, mais comme pour celui de journaliste ou celui de tailleur de pierre, n'est-ce pas ? L'apprentissage, c'est juste un passage, ça ne fera jamais un clown. Et comme l'apprentissage d'une école journaliste ne fera jamais un journaliste, c'est-à-dire l'apprentissage, il a ses limites. Et après, faire ce métier, c'est beaucoup plus compliqué, mais ce n'est pas propre au clown. Donc maintenant, je comprends, il y a quelque chose qui ne s'apprend pas dans le clown, mais je ne crois pas que ça soit exclusif au clown. Et en même temps, il y a quelque chose quand même qui s'apprend.
4: Il y a quelque chose de passionnel, il y a quelque chose d'autodidacte aussi, et de pratique.
6: Bien sûr, il y a quelque chose complètement lié à la nature de la personne. Et donc ça, c'est, ça ne s'apprend pas. La nature, c'est la vie de chacun, c'est l'endroit où on est né, c'est voilà. Et puis son corps, voilà, on ne choisit pas son corps. Le clown travaille avec son corps, voilà, quand on arrive sur scène, on ne choisit pas ce qu'on a à montrer aux gens. Puisque c'est quelque chose qui nous a, notre corps...
4: Qui existe déjà,
6: qui existe,
4: voilà,
6: depuis la naissance. Donc tout ça, on ne le choisit pas, tout ouais, ça, évidemment, ouais, ne s'apprend pas. C'est ce qu'on appelle la nature comique. Pourquoi il y a des gens qui arrivent et on rit? On ne peut pas l'expliquer.
4: On parle de la bille de clown, d'ailleurs.
6: Ben voilà, mais c'est ouais, donc ça, évidemment que ça ne s'apprend pas. Mais par contre, ce qu'enseigne Ami, il y a des tas de choses qui s'apprennent, par contre. Alors après, il faut faire que la rencontre ait lieu entre ce qui s'apprend... Est-ce qu'il ne s'apprend pas ?
4: Dernier petit point, là on décortique finalement l'art du clown. C'est un peu le risque d'enlever de la magie quand on est spectateur, on voit le clown et on n'imagine pas que derrière, et le but c'est de ne pas imaginer derrière qu'il y a un travail. Hein, quand on dit souvent que la chose la plus évidente au théâtre, sur scène, c'est la chose qui est la plus travaillée souvent. Mmh, est-ce que oui, c'est cette magie-là qu'il ne faut pas oublier ? Alors peut-être qu'on en dit trop déjà.
5: Non, c'est ça, cette magie-là. Tu vois, je me souviens, j'étais assis à table avec un autre ami qui est un magnifique clown pour moi, qui s'appelle Guy Lafrance, qui est un ami du Rire Médecin. Et autour d'une assiette de soupe taïwanaise magnifique et un verre de bière, tout d'un coup, on est sorti là, on a sorti la phrase que plus on vieillit, plus on avance dans l'âge, plus le clown devient proche à qui on est nous. L'autre jour, par exemple, on était en train de faire une répète avec Alain Reynaud, dans le cadre des répétitions où on travaille, on collabore ensemble, et je le voyais juste déplacer les objets sur scène, pas en jeu. Et je me disais, mais c'est incroyable, parce que la démarche de Alain, en fait, c'est la démarche de Félix Tampon. Et on a eu un dialogue sur le fait qu'à un moment ou un autre, à force d'avoir du kilométrage...
4: Le clown gagne.
5: oui, c'est-à-dire, comme disait aussi Alain, c'est la nature profonde de l'être humain. Quand j'ai dit clown, pour moi, c'est la magique composition entre drôle et touchant. Parce qu'en ce moment, s'il y a un besoin crucial plus que les antibiotiques, c'est qu'il y ait des moments de drôlerie et de touchanterie.
4: Okay.
5: Donc...
4: D'émotion.
5: Plus il y a de clowns, de bons clowns, mieux c'est. Mais en même temps, cette formation n'est pas censée sortir que des clowns. Et c'est ça qui est important. Ça veut dire que le clown, dans le parcours aussi de Lecoq, dans la manière dans laquelle je le crois maintenant aussi, c'est une étape qui est indispensable pour l'acteur pour trouver une vraie authenticité, une vraie profondeur. Et par exemple, s'il y a un truc qui me touche moi dans ce troisième module-là, c'est quand je commence à voir des gens faire des actions extrêmement simples ou juste un regard public et tout d'un coup tu vois que tous les masques tombent et tu vois un être humain profond sur scène dans un personnage, dans un acte théâtral et tout d'un coup tu sens, c'est comme quand tu vois des bons acteurs au cinéma, tu sais, il fait presque rien et il arrive jusqu'à toi dans la salle. Et une des manières de toucher cette profondeur-là, notamment, c'est l'art du clown.
4: Et le côté essentiel, finalement, c'est pas le luxe de moyens et d'artifices qui font le jeu, c'est juste oui, ce qu'il faut, pas plus ni
5: oui,
4: plus ni moins.
5: Absolument. Oui, absolument. Et c'est drôle que tu dis le mot essentiel. Si jamais notre interview durait 30 secondes et tu me demandais, dis-moi, résume-moi, c'est quoi pour toi le clown, je te dirais, le clown, c'est l'huile essentielle de l'humanité. C'est vraiment ce que je réalise. C'est-à-dire, quand le clown, c'est nous tous. On se voit tous dedans.
4: On devrait d'ailleurs l'intégrer dans l'éducation nationale, finalement, avoir des cours de clown.
5: Peut-être, je ne sais pas, en fait, déjà, je ne sais pas, en fait, ça, je sais pas si c'est vraiment ça, mais par contre, c'est vrai que tout ce qui est ludique, tout ce qui est les rapports humains, tout ce qui est le jeu, tout ce qui est le jeu, je ne me souviens plus qui a fait ça, mais il y avait quelqu'un qui a fait une recherche à travers des dizaines de cultures dans le monde entier. Et il a voulu résumer les sagesses des cultures en un mot, en une phrase, et c'était « Ne faites rien qui n'est pas du jeu ».
4: Voilà, l'apprentissage par le jeu, hein, de toute façon.
5: Tout. Alors,
4: et par le jeu ludique et pas le jeu de l'ego, voilà.
5: Tu m'interviews, les auditeurs ne le voient pas, mais pendant que tu me parles, tu bouges les lunettes. C'est un jeu. C'est un jeu. On va à la boulangerie, c'est un jeu. Du coup, je vais toujours acheter le pain, il va toujours gagner sa vie le boulanger, mais on est sorti et on a un tout petit peu de cette hormone-là qui devient rare, qui s'appelle l'hormone amusette, qui est essentielle pour avoir les étincelles et la vie dans les yeux. Voilà, donc je pense que c'est un des rôles du clown, c'est amener cette vie en 3D, en Dolby Stéréo et en live. C'est ça qui est important aussi, c'est que le clown, il fonctionne aussi en live, en direct.
4: C'est le côté cash du clown, hein, on lui rend tout de suite finalement.
5: Oui.
4: Voilà, et c'est très interactif en même temps.
5: Oui, et c'est très interactif, et c'est-à-dire qu'il pourrait y avoir un spectacle qui est écrit avec beaucoup de précision, mais il y a toujours des respirations par rapport à ça, parce que chaque soir le public est différent.
4: Très bien. Ben merci, Ami Attab. On rappelle que c'est le stage Théâtre Comique. C'est le dernier jour, d'ailleurs. On est au dernier acte, qui est le jeu clownesque. Merci à vous.

Merci à Thierry Gauthier qui a présenté et réalisé cette émission produite par La Marche Productions grâce au concours de Radio M de la région de Montélimar, consacrée cette émission à la thématique des arts du cirque en collaboration avec la Cascade de Bourg-Saint-Andéol dans l'Ardèche, qui est une école de cirque et du clown. 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Au micro, Jean Pélichon, à la technique, Cyril Caillez.

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0: Bulles à découvrir, bienvenue à toutes et à tous, bienvenue à Margot, bienvenue à Hugues et moi-même, serviteur Bernard.
1: Et bienvenue là, aux auditeurs
0: et bienvenue et auditrices à et tous les auditeurs et auditrices
1: de Radio Transparence
0: pour découvrir d'autres nouvelles BD
1: qui diffusent cette émission destinée à la BD sur Radio
0: Exactement.
1: Transparence.
0: Alors, pour cette rentrée, nous avons plein de nouveautés.
1: Ah, plein.
0: Plein. Alors, on va parler de... Bon, la table est pleine. On part dans toutes les directions. Aventure, économie, horreur, histoire, humour. On va partir
1: Attends,
0: dans toutes
1: les directions. Attends, je suis arrivé une demi-heure en retard pour enregistrer exprès pour que vous ayez le temps de faire un classement thématique.
0: Tout est classé thématiquement.
1: Qui tienne la route et qu'on reprenne sur des bases.
0: T'es arrivé exprès en retard pour ça.
1: Exprès en retard pour vous aider à travailler.
0: On sent pas l'hypocrisie.
2: Ah non, les classements sont faits, mais après, dans les classements, il y a des BD qui ont été pas lus par nous trois, donc forcément...
0: Donc
2: après,
0: forcément,
2: faut re-répartir
0: je
2: en
0: te rappelle que nous
2: lu.
0: Sommes à Radio Transparence et qu'un peu de sincérité serait intéressante.
1: D'accord, donc je suis arrivé en retard à cause d'un point presse qui a démarré en retard à cause d'un ancien député dont je tirais le nom.
0: Tu vois, ça, c'est la transparence. Voilà. Dont tu tais le nom. Bon,
1: dont
0: très
1: je tais le nom, mais un ancien député qui s'occupe d'affaires de golf aujourd'hui.
0: Transparent.
1: Donc, et qui est réputé pour tout Ariégeois qui se respecte pour ses retards légendaires.
0: Bien, très bien. Donc, ce n'était pas du tout pour nous laisser le temps de préparer, donc...
1: Si, bien sûr.
2: Allez, on embraye.
1: Donc, on va préciser donc, que cette émission est produite à Radio Transparence et diffusée. Comme ça, on resalue les auditeurs de Radio Zone, CFM et Radio Balade. CFM à Montauban, Radio Balade à Esperanza, dans l'Aude, et donc Radio Zone dans l'Ain, à la limite de la frontière suisse.
0: Et alors, nous saluons tous les bénéfices au-delà de toutes nos frontières. Voilà.
1: Voilà.
0: Alors, on va vous parler de Media Entity, tome 1. Et on va vous parler de réalité augmentée. Alors attention, c'est le premier dossier de presse en réalité augmentée. Alors moi, sur le coup, je me dis, voilà du neuf dans la BD. De la réalité augmentée, de quoi s'agit-il? Alors j'ai commencé par plonger dans la BD et j'ai découvert une histoire 100% classique. Ça se passe à Paris, de nos jours. Et nous avons un certain Eric Magoni, qui est un trader, qui se fait piéger et qui plante la banque où il travaille de 5 milliards d'euros. 5 milliards.
1: Toute ressemblance avec purement fortuite.
0: Donc avec l'actualité récente est tout à fait fortuite, évidemment. Mais tout cela est très bien enlevé, le dessin est bien fait, le texte n'est pas trop surchargé, il n'y a pas des explications techniques qui me font croire qu'on est à Subdeco machin, des écoles supérieures de commerce, des trucs comme ça. Non, c'est très clair, c'est très emballé, sa femme le quitte, là-dessus tous ses amis le trahissent. Et on sent que cet homme va plonger loin parce qu'il est accusé de tout côté, alors que manifestement, il semble que c'est réellement un piège. Il n'a jamais pris des positions pour 5 milliards. Donc, on ne sait pas trop où on va. C'est le tome 1. Et Delcourt nous annonce, puisque on est chez Delcourt, un album tous les 4 mois. Nous y sommes. Donc, nous aurons la suite en janvier 2014, donc très bientôt. Et je vais vous parler maintenant, autour de cet album, de la réalité augmentée.
1: Oui, parce que jusqu'ici,
0: comment cela fonctionne.
1: Jusqu'ici, voilà. Ça, c'est très réaliste.
0: Voilà. Donc, l'affaire, c'est que on peut obtenir des tas d'informations sur l'aventure qu'on vient de suivre par des tas de canaux. Donc, par exemple, vous avez dans le dossier de presse un logo carré avec, je ne sais pas comment vous appelez ça.
2: Un smartphone.
0: Un smartphone. Ouais, donc déjà, hop.
1: Comment ça s'appelle ça, un nom, mais...
0: Digicode, enfin j'en sais rien, voilà. Donc
1: un
0: avec votre
1: code.
0: Smartphone, voilà, ou votre tablette, rendez-vous à cette adresse, et alors on vous dit, vous flashez là-dessus, et vous avez des infos. Et puis après, vous pouvez aller sur un site dédié, sur une page Facebook, sur un compte Twitter, et à chaque fois, vous avez des infos différentes. Alors moi, je suis vachement content parce que je n'ai pas Internet, je n'ai pas de smartphone, je n'ai rien du tout. Donc, je n'ai pas accès à la BD augmentée.
1: À la réalité augmentée.
0: Voilà,
1: ça, c'est dommage.
0: Voilà,
1: donc,
0: c'est
1: ça
0: dommage.
1: Veut dire que globalement, il y a toute une mise en scène autour de la BD qui fait que quand tu vas sur ces adresses-là, tu reçois des infos comme si c'était la réalité. Donc, tu
0: Mais ce
1: sur
0: n'est
1: le
0: pas
1: Facebook
0: tout.
1: Du protagoniste et
0: voilà.
1: Des choses comme ça.
0: Oui, et ce n'est pas tout parce qu'en plus, il y a un jeu de pistes qui va avoir lieu lors du festival Delcourt à Bercy Village, donc du 20 au 22 septembre, et aussi des utopiales qui ont lieu du 30 octobre au 4 octobre, au 4 novembre, pardon, du 30 octobre au 4 novembre. Donc ce sont des festivals où là, des festivals où il y aura en plus des jeux de pistes pour trouver de nouvelles informations sur le héros, sur tout ce qui se passe. Donc voilà, c'est ça ce qu'on appelle la réalité augmentée. Alors moi, ce que je trouve, c'est que l'histoire telle qu'elle est en BD elle se suffit largement. J'ai pas besoin d'aller chercher plus loin parce que c'est très bien fait. On a une histoire qui est menée de main de maître. On s'ennuie jamais parce qu'il se passe des tas de choses. Il y a même des plages de silence pour se respirer et repartir à l'assaut. Donc j'ai trouvé qu'en termes de rythme, de dessin, de scénario, c'était tout à fait intéressant. Maintenant, à voir la suite. Et j'ai bien peur que la contrainte d'un album que pour les dessinateurs.
1: Sauf si tout est déjà plié et que le rythme de sortie...
0: Alors peut-être qu'ils ont préparé leur coup depuis des mois et des mois et qu'ils sont prêts sur déjà 10 albums d'avance. Mais voilà, le premier me semble bien enlevé. C'est un album enlevé en termes d'aventure et de chute d'un homme qui comprend pas trop ce qui lui arrive. Et après, on va voir que dans le monde des médias, puisqu'il est question de l'identité d'un homme à travers les médias, va être mise en cause.